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1: Il est 7h à Paris, 5h en temps universel.
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1: Et bonjour à vous, bienvenue RFI Matin, commence maintenant 3 heures d'infos, de chroniques, de reportages, d'invités. On appellera notamment ce matin le ministre espagnol des Affaires étrangères, José Manuel Álvarez, pour parler de ces incendies qui ravagent une partie de l'Europe, même si ça va mieux, notamment en Espagne. On y sera dès le début de votre journal. Bonjour Nathalie Miché.
5: Bonjour. Et donc en Espagne, les habitants de 15 communes qui peuvent enfin rentrer chez eux alors que l'incendie près de Madrid commence à être sous contrôle. Mais comment reprendre une vie normale dans une nature calcinée? Reportage dès le début de ce journal. Nous irons également en Gironde, dans le sud-ouest de la France, où le méga feu près de Bordeaux est stabilisé. Mais face au risque de nouveaux départs de feu, eh bien les habitants font eux-mêmes la chasse à ceux qui jettent leur mégot de cigarette depuis leur voiture.
1: Au Moyen-Orient, des bombardements ont eu lieu la nuit dernière.
5: Une reprise des hostilités après plusieurs jours d'accalmie. Les États-Unis et l'Arabie Saoudite ont visé des groupes armés pro-iraniens en Irak.
1: Nous irons aussi au Japon.
5: Avec le terrible bilan du tremblement de terre survenu ce mardi dans le sud-ouest du pays, 13 morts au moins, une centaine de blessés, des bâtiments effondrés. Nous serons en direct avec notre correspondant. Et puis il y aura le football. Zinedine Zidane à la tête de l'équipe de France. Les Marseillais, vous les entendrez, ne cachent pas leur fierté.
1: Sur le front des incendies en Espagne, le pays commence à entrevoir la lumière au bout du tunnel.
5: Les mots du Premier ministre espagnol, d'après qui les pompiers ont réussi, après 2 semaines de lutte acharnée, à inverser la tendance à l'ouest de Madrid face aux incendies. En 2 semaines, ces brasiers ont détruit plus de 77 000 hectares. Ils ont conduit 63 000 personnes à fuir leur maison. Des habitants qui commencent à rentrer chez eux, car l'ordre d'évacuation a été levé dans 15 communes, comme à Mouriel. C'est un petit village de la Sierra Norte de Guadalajara et c'est à environ 1h30 de route au nord de Madrid. Là-bas, les flammes ont calciné plus de 32 000 hectares de forêt, mais le village a été sauvé grâce à 2 habitants, dont l'un est pompier. Reste autour de Mouriel un paysage de désolation. Alice Froussard s'est rendue sur place.
6: Malgré la chaleur, Carlos s'affaire dans le village de Mouriel. Cet homme de 54 ans ponce des poutres en bois. Au sol, une dizaine sont recouvertes de cendres noires calcinées.
7: Ça, c'était une autre fois. Ma maison a brûlé il y a quelques mois. Coïncidence, tout brûle dernièrement. La chambre que j'avais partie en fumée. Pas dans ce feu, mais ça aurait pu.
6: Heureusement, dans cet incendie, les maisons sont intactes, mais les flammes ont léché les habitations. Un miracle qu'il n'y ait pas eu plus de dégâts, mais Carlos l'assure, ce feu, lui, l'avait vu venir. La sécheresse, la végétation dans les montagnes, le manque d'entretien.
7: Rien n'est fait. Regardez là, vous voyez dans quel état est l'herbe? Toute la montagne, pareil. Avec ces températures, dès qu'un irresponsable décide de mettre le feu, eh bien, tout brûle. Et personne ne peut rien arrêter.
8: C'est impossible.
6: Ça fait 6 ans qu'il rénove cette vieille bâtisse du village pour profiter des alentours, être au milieu de la nature. Plus il parle, plus ses yeux se mettent à briller.
7: Toutes ces zones de pins, ça, c'est fini. Moi, je ne les reverrai plus. Jamais. Et c'est ça le pire. Une maison, on dépense de l'argent, on la répare, on engage des gens, on les paye, tout s'arrange. Mais la forêt, qu'est-ce qu'on peut faire pour la forêt? C'est impossible.
6: Carlos ravale ses larmes, puis c'est la colère qui monte. À quoi ça sert d'avoir autant d'armes militaires, dit-il, si dans des moments comme celui-ci, c'est toute la région qui se sent si désarmée.
5: Alice Froussard, envoyée spéciale de RFI dans le village de Mouriel, au nord de Madrid.
1: Et concernant les incendies en France, un nouveau pic de chaleur fait craindre le pire ce mercredi dans le sud-ouest.
5: Oui, alors même que le méga-feu près de Bordeaux en Gironde n'est pas encore fixé, contrairement à ceux des Landes et du Var dans le sud-est, ce brasier près de Bordeaux est seulement stabilisé.
1: À l'échelle de la France, ce sont, Nathalie, 116 000 hectares qui ont brûlé depuis le début de l'année.
5: Et dans 9 cas sur 10, que ce soit volontaire ou bien accidentel, les flammes sont d'origine humaine. Par exemple, ce geste dangereux que certains banalisent, celui de jeter son mégot de cigarette par la fenêtre de la voiture. Ceux qui en sont témoins ont décidé, Marie Casadebec, d'exprimer leur colère sur les réseaux sociaux.
9: Mais c'est une blague.
10: Ce couple filme une autoroute à travers le pare-brise de son camping-car.
5: Il quitte de nuit, comme des milliers d'autres personnes, le nord du bassin d'Arcachon, dans le sud-ouest, en proie aux flammes.
3: Et là, il y a un gars qui vient de lancer son putain de mégot. Mais les gens, c'est des bonnets.
5: Selon un récent sondage réalisé pour la Fondation Vinci Autoroute, un automobiliste sur cinq reconnaît jeter son mégot en conduisant. C'est le cas de cet homme, surpris et filmé par une internaute, qui roule juste derrière lui.
8: Il n'y a pas assez de feu. Tiens, mais... Franchement, je pourrais aller à la gendarmerie.
5: Jeter un mégot est en effet passible d'une amende de 135 euros. Mais face aux incivilités, le procureur de Bordeaux a mis en place des mesures exceptionnelles en milieu de semaine dernière.
9: Tout individu qui jette des mégots de cigarettes en milieu forestier sera systématiquement placé en garde à vue.
5: Les automobilistes risquent désormais, dans ce département, l'immobilisation de leur véhicule jusqu'à un an d'emprisonnement et 15 000 euros d'amende.
10: Ah, ça me rend fou, ça me rend fou.
5: Ce motard qui filme régulièrement ses virées et les postes sur TikTok, lui mise encore sur la prévention.
10: Les cendres par la fenêtre
5: Sur une route nationale, il rattrape un conducteur pour lui faire la leçon.
10: Pas avec la canicule. Si par nos petites paroles, on peut faire bouger les choses, bah faisons-le.
1: Un sujet de Marie Cazadevé.
11: RFI 14h06 à Tokyo, la première ministre japonaise a annoncé un nouveau bilan après le tremblement de terre survenu dans le sud-ouest de l'archipel.
5: 13 morts, une centaine de blessés, mais aussi de nombreux disparus après ce séisme de magnitude 7,1 qui a frappé l'île de Kyushu il y a près de 24 heures. On retrouve notre correspondant à Tokyo. Bonjour Frédéric Charles.
12: Bonjour.
5: À la préfecture de Kumamoto, au centre de l'île de Kyushu, a été particulièrement touchée. Et les recherches continuent dans les décombres, notamment dans un centre commercial qui s'est en partie effondré, Frédéric.
12: Oui, une vingtaine d'autres personnes au moins, peut-être plus, restent piégées à l'intérieur. Des employés, surtout du centre commercial de Ion, situé dans la ville de Kashima. Une explosion s'est produite après l'évacuation des clients. Elle serait due à une fuite de gaz. Un étage s'est effondré. Un employé bloqué à l'intérieur a pu être contacté par téléphone. La cheminée d'une usine de papier de Nippon Paper s'est effondrée elle aussi. Deux de ses employés sont morts. 9 autres sont portés disparus. Les chaînes de télévision montrent des images d'un train de marchandises ayant déraillé, de personnes hospitalisées avec des brûlures et des fractures.
5: Alors, en plus des morts, des blessés, des disparus, il y a ces dégâts considérables, 38 000 foyers privés d'électricité, des bâtiments écroulés, des incendies. Pas d'anomalie en revanche dans les centrales nucléaires. Et puis dans cette préfecture de Kumamoto, qui est considérée comme une Silicon Valley au Japon, eh bien l'inquiétude porte sur le site de production de TSMC. C'est un géant taïwanais des semi-conducteurs de pointe. Est-ce que cette usine a été endommagée ?
12: Non. Ces installations sont intactes, c'est à peine si elle a ressenti la secousse. L'usine de TSMC a été bâtie selon les normes de construction antisismiques les plus avancées. Elles absorbent l'onde de choc. Ce séisme survient d'ailleurs au moment où TSMC est en train de construire une deuxième usine destinée à la production de puces pour l'intelligence artificielle, pour Nvidia. D'autres répliques de forte intensité sismique sont attendues ces prochains jours. L'agence de la météorologie incite les habitants de la préfecture de Kumamoto à rester vigilant.
5: Frédéric Charles en direct de Tokyo pour RFI.
11: Après 5 jours de trêve réciproque au Moyen-Orient, les attaques entre Iraniens et Américains ont repris.
5: Des tirs de missiles iraniens interceptés par les États-Unis ces dernières heures. Les États-Unis qui eux-mêmes annoncent une série de bombardements contre des groupes armés pro-iraniens dans l'est de l'Irak. Frappes menées en coopération avec l'Arabie Saoudite. Elles ont fait plusieurs morts et blessés. Et dans la foulée, le pétrole a rebondi à plus de 4% sur les places asiatiques. Un regain de tension juste après la rencontre à Washington entre Donald Trump et le premier ministre israélien Benjamin Netanyahou.
11: Israël qui poursuit ses bombardements dans la bande de Gaza malgré le cessez-le-feu.
5: Et dans ce contexte, les hôpitaux n'arrivent toujours pas à fonctionner normalement dans l'enclave palestinienne. L'ONU et les acteurs humanitaires s'alarment d'un effondrement du système de santé depuis plusieurs mois. Pour les patients, tout relève du parcours du combattant et en particulier pour les femmes enceintes. Reportage à Gaza de Rami Al-Merari et Abla Junaidi depuis Paris.
13: La petite Dora est née à l'aube dans cet hôpital du centre de Gaza, l'un des derniers fonctionnels. Pour sa mère, Lina Rayad, les 9 mois de grossesse ont été une épreuve dans l'épreuve.
14: Je n'étais presque pas suivie au début. On était déplacés d'un endroit à l'autre. Je faisais les contrôles quand je pouvais. Au début de ma grossesse, il y avait la famine. Ça s'est amélioré petit à petit avec les vitamines que me donne le docteur.
13: Bonne note. Dans le lit, pays voisin, c'est aussi la fin d'une grossesse marquée par le manque pour Narges et sa maman Safa Mansour.
15: J'allais à pied chercher des compléments alimentaires pour le bébé parce qu'on ne mangeait pas de fruits et légumes. Mon mari ne travaille pas. C'était épuisant, mais Dieu soit loué.
13: La prévalence des fausses couches et des enfants morts-nés a explosé depuis le début de la guerre. L'enjeu pour le docteur Raad Saoudi, chef du service d'obstétrique de l'hôpital Al-Aouda, limiter les situations critiques.
16: Nous essayons d'atteindre ces femmes en nous rendant dans les camps grâce à nos cliniques mobiles. On aimerait un soutien pour la santé reproductive et sexuelle à l'hôpital. Cela inclut le matériel et les fournitures de laboratoire, les médicaments, les antibiotiques, les compléments alimentaires, les vitamines et le soutien logistique.
13: Malgré la réouverture partielle de Rafah, les pénuries font toujours partie du quotidien pour les équipes soignantes de Gaza.
11: En République démocratique du Congo, le dernier bilan des autorités fait état de plus de 3200 cas d'Ebola depuis le début de l'épidémie il y a 2 mois.
5: Et parmi eux, plus de 1400 morts. La maladie continue de progresser. Alors la société civile appelle à impliquer davantage les populations locales. Hier à Kinshasa, le Conseil national du CONAFOD, c'est une coalition d'ONG humanitaires, a appelé à ne pas faire reposer la riposte uniquement sur les équipes médicales. Le docteur Joseph Kakisingi est coordonnateur de CONAFOD.
17: Nous avons développé cette approche. Il regroupe des approches People First Impact Method où les communautés participent au diagnostic, à nommer les problèmes, à identifier les mesures respectant les us et coutumes. Et cette approche permet de profiter de ce qu'on appelle le temps communautaire de l'épidémie, qui est le temps pendant lequel le premier cas est identifié par une famille ou par les voisins, et bâtir automatiquement une réponse autour de ces cas-là. Pendant ce temps, la communauté elle-même est transformée en agent de prévention et en acteur de première ligne. Les ripostes antérieures ont fait 3 ans parce qu'on a subi le virus. Et notre inquiétude actuellement, c'est qu'on reprend le même schéma qui laisse au virus.

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0: 20h à Paris et à Madrid, 6h en temps universel.
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0: Et tout de suite, c'est le journal. Bonjour Fabrice Legrier.
2: Bonjour Andréane, bonjour à tous.
0: La France, mais aussi l'Espagne, toujours en proie à de gigantesques brasiers ce matin.
2: Et les fortes chaleurs qui sont attendues dans les prochaines heures pourraient encore compliquer le travail des milliers de pompiers et militaires mobilisés sur les fronts. Un pic attendu en Gironde notamment, où le feu reste considéré comme stabilisé malgré plusieurs reprises. La Gironde où les flammes ont détruit plus de 200 habitations. Dans un instant, le témoignage d'un habitant de la commune du Porge qui a tout perdu.
0: Gain de tension cette nuit au Moyen-Orient.
2: Après plusieurs nuits d'accalmie, les États-Unis et l'Iran revendiquent de nouvelles frappes chacun de leur côté. Une guerre qui était au cœur de la rencontre entre Donald Trump et Benjamin Netanyahou hier à Washington. Si le premier ministre israélien qualifie ces échanges d'excellents, en Israël, la presse et les observateurs sont on ne peut plus critiques ce matin, comme nous l'expliquera notre correspondant Michel Paul à Jérusalem. Dans ce journal également, le bilan du séisme d'hier qui s'alourdit dans le sud-ouest du Japon, au moins 13 morts. Et nous reviendrons aussi sur la visite du président sénégalais Bassirou Diomaye Faye au Mali.
0: Le feu qui dévaste la Gironde est toujours considéré comme stabilisé ce matin, mais la situation reste très compliquée.
2: Comme hier, de nouvelles reprises de feu ont en effet été traitées cette nuit, notamment au niveau d'Arès, autour du bassin d'Arcachon, ou encore aux abords d'une base militaire située à Souges, à une quinzaine de kilomètres de l'aéroport de Bordeaux-Mérignac. Des reprises qui ont forcé l'évacuation préventive de milliers de touristes. Et des fortes chaleurs et des vents secs pourraient encore aggraver la situation dans la journée. 42 000 hectares sont partis en fumée en Gironde. Plus de 200 habitations ont été ravagées par les flammes et certains ont donc tout perdu, à l'image de cet homme que notre envoyé spécial Nicolas Roca a rencontré.
3: Voilà, ça c'est devant ma maison avec la gestremia, des beaux arbres, arbres à papillons. J'essaie d'agrémenter avec des belles plantes, des beaux trucs. Purée, il y a tout qu'à cramer.
4: Mathieu Plessis regarde avec désespoir les photos de ce qui était sa maison familiale. Resté pour aider les pompiers, il a finalement dû évacuer au milieu des flammes. À son retour samedi, il a découvert son logement entièrement cassé.
3: Ma maison, on la reconstruira jamais à l'identique. 1910, ma grand-mère était née dans la maison. Mais ouais, on espère vraiment que les assurances vont jouer le jeu.
4: En perdant sa maison, il a aussi vu s'envoler son entreprise de construction de vélos électriques.
3: Donc au niveau de l'entreprise, ça va être compliqué étant donné que tous les touristes sont partis, que les entreprises professionnelles qui louent des vélos, tout ça, sont fermées. Sans parler que j'ai plus d'atelier parce que tout a brûlé. Tout a brûlé.
5: Si tu veux aller aider ailleurs, Arthur, va aider ailleurs.
4: Le quarantenaire continue de se mobiliser en organisant l'aide citoyenne, notamment au barrage à l'entrée de la ville. Hors de question de partir après avoir tout perdu.
3: On ne sait plus quel jour on est. Moi, tous les jours jusqu'à 4h du matin, je fais la sécurité du village. J'essaie de s'occuper l'esprit à préserver ce qui reste à ceux qui ont encore leurs affaires.
4: Il appelle les grandes entreprises d'ameublement et d'électroménager à faire un geste en faveur des nombreux sinistrés de la commune du Porge, la plus touchée par les flammes qui continuent de dévaster le sud-ouest. Nicolas Roca, Le Porge, RFI.
2: Voilà pour la situation en Gironde. Quant aux incendies qui touchent les Landes et le Var, ceux-ci ont été fixés, mais des milliers de pompiers restent mobilisés. C'est le cas aussi en Espagne, notamment dans l'ouest de Madrid. Le pays commence toutefois à entrevoir la lumière au bout du tunnel. C'est ce qu'a déclaré hier le Premier ministre Pedro Sanchez. Mais il faut là aussi faire preuve de prudence, car la chaleur pourrait envenimer la situation dans les prochaines heures. L'Europe, en effet, frappée par un nouvel épisode de canicule, le quatrième de l'été. Une très mauvaise nouvelle, donc, sur le front des gigantesques brasiers. Une mauvaise nouvelle de plus aussi pour les récoltes agricoles, Nathanaël Vitran.
6: Il est trop tôt pour chiffrer la catastrophe, mais l'association des agriculteurs de la région de Valence prévient. L'incendie qui frappe cette région de l'est de l'Espagne menace la production d'oranges, d'avocats, d'olives, d'amandes, les vignes, mais aussi les nombreuses plantations sous serre des environs. Beaucoup d'éleveurs ont été contraints de déplacer leurs cheptels dans des fermes plus éloignées. Dans la région de Madrid, tous n'ont pas eu ce loisir et des milliers de têtes de bétail ont péri dans les flammes ou se retrouvent abandonnés à leur sort, sans eau ni nourriture. En France, la ministre de l'agriculture avertit. Les multiples canicules pourraient provoquer un effondrement de la production de maraîchage et elles affecteront aussi la production de lait. Les conséquences pourraient se faire sentir au-delà de 2026 en menaçant les semences hivernales. Avant même la saison des feux, Cosera, le lobby des producteurs de céréales à Bruxelles, avait prévenu que la production annuelle 2026 en Europe serait en fort recul par rapport à 2025 en raison des vagues de chaleur précoces qui ont touché l'Europe du Sud et l'Europe centrale. Les pertes devraient dépasser 2 milliards d'euros.
2: Nathanaël Vitran.
0: Après plusieurs nuits d'accalmie, une reprise des frappes ces dernières heures au Moyen-Orient.
2: Les États-Unis affirment avoir intercepté des missiles balistiques visant leurs intérêts et lancés par l'Iran dans la zone. Les gardiens de la révolution ont revendiqué des frappes contre une base aérienne, mais aussi contre un centre de commandement de l'armée américaine en Jordanie. Téhéran revendique aussi des attaques contre trois pétroliers qui tentaient de franchir le détroit d'Ormuz, tandis que Washington a lancé une attaque conjointe avec l'Arabie Saoudite contre des milices pro-iraniennes en Irak, faisant au moins 10 morts. Et conséquence de cette reprise des hostilités, nette remontée des prix du baril de pétrole qui ont franchi la barre des 87 dollars ce matin. Une guerre qui était au cœur des discussions entre Donald Trump et Benjamin Netanyahou, reçue à la Maison-Blanche hier. Et ce matin en Israël, le décalage est saisissant entre le discours officiel et la réaction des médias. Si le premier ministre israélien qualifie d'excellente sa rencontre avec le président américain, la presse, elle, décrit des tensions ouvertes. Michel Paul, on vous retrouve en direct de Jérusalem. Bonjour Michel.
7: Bonjour Fabrice. L'une des meilleures discussions de ma vie à écouter Benjamin Netanyahou, sa rencontre d'1h20 hier avec Donald Trump a été un succès total, alignement parfait sur l'Iran et soutien réciproque. Mais à la une en Israël ce matin, le ton est cinglant. Pour Yedioth Ahronot, c'est le sommet de la montagne, le théâtre d'une prise de distance brutale de Donald Trump, une référence au site nucléaire du Mont de la Pioche. Pas un si grand problème pour le président américain qui a tensé le premier ministre en direct sur la chaîne Fox. Pas besoin de caméra pour me le dire, je n'ai pas besoin d'informations de sa part. Une véritable douche froide pour Israël. Pour les médias ici, le constat est sans appel. Trump fait comprendre à Israël que c'est lui qui dirige les opérations. La presse israélienne met en avant l'isolement politique de Netanyahou face à une administration américaine qui impose son rythme. L'éditorialiste du quotidien d'opposition Haaretz résume en une phrase la nouvelle réalité stratégique de Jérusalem. Il est trop tôt pour enterrer l'influence de Netanyahou, mais Israël est désormais installé sur le siège arrière.
2: Michel Paul en direct de Jérusalem pour RFI.
0: Benjamin Netanyahou reçu à la Maison-Blanche hier, donc c'était le cas aussi de Volodymyr Zelensky.
2: Le président ukrainien qui parle d'une très bonne rencontre avec Donald Trump. Les deux dirigeants ont notamment évoqué la possibilité pour Kiev de produire des intercepteurs patriotes vitaux pour la défense antiaérienne face aux attaques de la Russie, encore quotidienne. Un haut responsable ukrainien affirme que Moscou entend accroître son offensive en déployant des lanceurs balistiques supplémentaires près de la frontière, missiles qui serait livré par la Corée du Nord.
0: Le bilan du séisme qui a frappé le sud-ouest du Japon hier s'est alourdi.
2: Au moins 13 morts, plus d'une centaine de blessés, 9000 personnes contraintes de se réfugier dans des centres d'évacuation et les secouristes sont encore à pied d'œuvre pour tenter de retrouver des survivants sous les décombres d'un centre commercial notamment. Une course contre la montre est enclenchée, a déclaré la première ministre Sanae Takaichi.
0: Tension toujours très vive en Inde malgré la démission du ministre de l'Éducation le week-end dernier.
2: La crise étudiante gagne désormais le terrain politique. Le ton monte au Parlement. L'opposition réclame des comptes sur les violences policières commises lors de la répression des manifestations. Et entre-temps, la justice a démarré ses audiences, tandis que le parti des cafards, à l'origine de la fronde après les fraudes aux examens, menace de redescendre dans la rue. À New Delhi, Abdullah Erali.
8: Après la rue, la bataille se poursuit à la Lok Sabha, le Parlement indien. Malgré la démission du ministre de l'Éducation, l'opposition refuse de clore le dossier. Elle accuse le pouvoir d'avoir réprimé les manifestations étudiantes de manière disproportionnée. À la tribune, la députée du Congrès, Priyanka Gandhi Vadra.
9: Qui a ordonné l'ordre de tirer au fusil à projectile? Est-ce le Premier ministre qui a donné l'ordre? Est-ce le ministre de l'Intérieur? Allez-vous répondre?
8: Le gouvernement défend l'action de la police. Il soutient que 250 policiers ont été blessés et affirme que des armes non létales ont été utilisées. Mais le parti des cafards, à l'origine de la mobilisation, accuse le pouvoir de renier sa promesse d'amnistie.
10: Aucun manifestant ne doit être en prison. C'est notre exigence. Le gouvernement s'y était engagé. Notre opposition est claire. C'est notre priorité.
8: Le fondateur du mouvement des cafards, Abhijit Dibke, dénonce une chasse aux sorcières. Des vidéos largement relayées montrent en effet des manifestants identifiés puis agressés en pleine rue par les partisans du gouvernement. Abdullah Erali, New Delhi, RFI.
0: 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Le président sénégalais Bassirou Diomaye Faye était au Mali hier.
2: Une visite de travail express de moins de 5 heures et au cours de laquelle il s'est entretenu avec le chef de la junte, le général Assimi Goïta. Au cœur de leurs échanges, la lutte contre le terrorisme, Bassirou Diomaye Faye est reparti de Bamako en garantissant la disponibilité du Sénégal pour accompagner le Mali, y compris sur le plan régional, mais sans citer la CDAO que les trois pays de l'AES ont quitté. David Baché.
6: Si Bassirou Diomaye Faye a parlé de la CDAO avec Assimi Goïta, il n'a en tout cas pas même prononcé le nom de l'organisation régionale lors de la déclaration finale qu'il a prononcée aux côtés du président malien de transition. Comme souvent, le général Assimi Goïta a quant à lui préféré ne pas prendre la parole. Le Mali peut compter sur le soutien indéfectible du Sénégal, a martelé le président sénégalais, pour relever ensemble les défis communs. Les menaces ne connaissent pas de frontières et se renforcent avec nos divisions, a encore déclaré Bassirou Diomaye Faye, estimant que la coopération devait être renforcée sur le plan bilatéral entre les deux pays, mais également dans le cadre des instances régionales dont le Mali et le Sénégal sont membres. Une formule qui exclut de fait la CDAO, que les pays de l'AES ont quitté il y a un an et demi, deux ans et demi même, si l'on se réfère à l'annonce du retrait. Le président sénégalais a en revanche cité l'UMOA et l'OMVS, appelant même à la convocation dans les meilleurs délais de sommets des chefs d'État de ces deux organisations pour redynamiser la coopération monétaire et économique et la gestion de la ressource hydraulique.
2: Et on termine ce journal avec du cinéma et Le Triangle d'Or, un film qui sort dans les salles françaises ce mercredi. L'histoire, c'est celle de Laura, une jeune fille qui, pour gagner sa vie, accepte un emploi au service de Souria. Cette dernière a été installée par son amant, un prince saoudien, dans un hôtel particulier, non loin des Champs-Élysées à Paris. Dans cet univers de luxe démesuré, un lien fragile va se tisser entre les deux jeunes femmes. Voilà pour l'intrigue, Sophie Torlotin.
11: On a besoin d'une disponibilité totale, 7 jours sur 7, 24 heures sur 24. Tu veux qu'on sait quand ?
12: Bah, quand vous voulez.
13: Peu qualifiée et ayant besoin d'argent rapidement, Laura accepte de se mettre au service de Souria, la maîtresse d'un prince saoudien.
12: C'est deux figures typiques du conte. Et en même temps, le personnage de Souria, c'est une femme qui...
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15: Bien le bonjour depuis la cité du roi René. On espère que vous avez bien dormi parce que la journée s'annonce belle et elle est sur les ondes en juin en plus. Donc bon courage à celles et ceux qui bossent cet été et bienvenue aux visiteurs de passage qui découvrent Angers pour la première fois. Alors fidèles au poste, nous sommes là tous les matins de 8h à 9h du lundi au vendredi. Alors on ne prend jamais de vacances. Non, on est là pour vous. Si vous êtes tranquillement d'ailleurs installé sous l'auvent de votre mobile home au camping du lac de Maine, eh bien on est avec vous. Allez, au menu de cette le cœur de l'émission d'abord avec les extraits savoureux de Radio G d'hier comme d'aujourd'hui avec de la musique éclectique et des jeux pour apprendre en s'amusant. Et vous aurez également votre horoscope angevin en deux parties et puis vous avez La drôle de vie de Léona Graal qui c'est notre dose quotidienne d'absurdité et de burlesque, c'est très drôle, vous allez voir. Un petit peu de scandale, oh bah oui, à 8h55 hein, pour un voyage dans les affaires qui ont fait la une. Et bien sûr la météo locale hein, avec les températures du moment et ce qui vous attend ce matin, cet après-midi et ce soir. Allez, on ouvre grand les volets, on chausse les lunettes de soleil et on part directement vers la météo angevine. Bonjour et bienvenue dans Savourer nos différences.
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17: Bienvenue sur Radio G, voici votre bulletin météo. Actuellement sur Angers, il fait 19 degrés. Pour ce matin, le ciel sera dégagé. Avec 22 degrés affichés, les squares et parcs se transforment en lieux de vie. Cet après-midi, profitez d'un ciel parfaitement dégagé. Avec 35 degrés au thermomètre, les urgences se préparent au coup de chaleur. Ce soir, le ciel restera parfaitement dégagé. Le thermomètre pointera sur 36 degrés, une chaleur vraiment intense.
16: C'était la météo pour aujourd'hui, on vous souhaite une belle journée.
15: La matinale se poursuit maintenant avec la première partie de votre horoscope angevin.
18: Scorpion.
19: Vous trouverez de l'argent là où vous ne l'attendez pas. Vérifiez vos poches.
18: Cancer.
19: Une rencontre marquante vous attend. Marquante au sens propre.
18: Verseau.
19: Votre cœur s'ouvre enfin. Refermez-le vite, c'est pas le moment.
18: Balance.
19: Les astres saluent votre ténacité. Vos collègues, eux, parlent plutôt d'entêtement.
18: Capricorne.
19: Votre conjoint vous trouve drôle. Ce n'est pas forcément volontaire de votre part, mais ça compte.
18: Taureau.
19: Vos dépenses sont sous contrôle. Le contrôle de votre découvert, précisément.
15: Vous êtes dans Savoie nos différences et comme chaque matin, découvrons la folie de Léona Graal avec sa drôle de vie.
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21: Voici un nouvel épisode de notre série policière Murder City.
22: Vous prendrez quelque chose à boire, inspecteur ?
23: Oh, eh bien, pas de refus, lieutenant. Je me laisserai bien tenter par un...
22: Ah, le pan-pan-pan. Vous allez voir, c'est un excellent cocktail.
23: Couchez-vous, lieutenant ! Ce sont des coups de feu !
22: Oh mon Dieu, mais qu'est-ce qui se passe ?
23: Du calme, laissez-moi faire.
22: Non, inspecteur, vous allez vous faire tuer !
23: Je prends le risque, pour une fois qu'il y a une vraie scène d'action dans cette série policière.
22: Justement, n'allez pas tout gâcher ! Je crois que ça s'est calmé, on peut se relever. On va attendre un peu, finalement. Voilà, maintenant, ça doit être bon. Après tout, on peut rester couché, c'est pas si mal, hein ?
23: Halt ! Baisse ton arme, mon grand.
24: T'es qui, toi ?
23: Je suis l'inspecteur Lucas Rabistouille. Qu'est-ce que tu dis de ça ?
24: Jamais entendu parler.
23: Sérieux ? Je pensais que j'étais connu dans le quartier. Bon, peu importe. Baisse ton arme.
24: Toi, baisse ton arme. Ou je te tuerai comme j'ai tué ce mec.
23: Mais je suis pas mort, moi.
24: Ah merde, attends. Voilà, maintenant il est mort.
23: Baisse ton arme, je te dis, sinon je t'explose la cervelle.
24: Ok, ok. Bon, voilà.
23: Non, mais un peu plus.
24: Comme ça ?
23: Non, mais baisse-la, genre complètement.
24: Comme ça, c'est mieux ?
23: Voilà, c'est pas mal. Maintenant, baisse-toi. Allonge-toi par terre, carrément.
24: Attends, comme ça ?
23: Voilà, c'est parfait. Maintenant, roule sur toi-même.
24: Ok.
23: Oh non, il prend la fuite !
22: Inspecteur, ça va ?
23: Il m'a échappé !
22: Mince !
23: Rattrapons-le, vite !
22: Inspecteur, je propose que nous prenions la voiture à la place des bongos.
23: Vous avez raison, ce sera plus efficace. En route !
22: Regardez, inspecteur, c'est lui ! Il est en train de rouler par terre au milieu de la route !
23: Il va se faire écraser, cet idiot !
22: Mince, on est pris dans les bouchons !
23: Oh non, je l'ai perdu de vue ! Mais pourquoi tous ces gens ont décidé d'ouvrir du champagne, ici et maintenant ?
22: Sûrement un mariage, inspecteur !
23: Ça ne va pas nous faciliter la tâche !
22: Il vaudrait mieux rentrer au commissariat en attendant de trouver une solution !
23: Bonne idée ! Commissaire !
25: Qu'est-ce qui se passe ?
22: Nous étions au Murder's Diner lorsqu'un homme s'est mis à tirer des coups de feu à l'intérieur du bar.
25: Quoi ?
23: Il s'est enfui en roulant sur lui-même. On n'a pas eu le temps de le rattraper, mais en revanche, j'ai pris quelques photos avec mon Polaroid, regardez.
25: Oh !
23: Alors là, c'est une photo de moi en vacances à la plage.
25: Dites donc, vous êtes sacrément musclé ?
23: Ouais, c'était en Grèce, magnifique, je vous conseille d'y aller.
25: Je prends note.
23: Et regardez, là, j'étais à un concert de David Bowie.
25: Mais on ne voit rien du tout.
23: C'est parce que le concert était fini depuis longtemps, je suis arrivé en retard.
25: Ah mince !
23: Ouais, j'avais pas trouvé l'entrée.
25: Ça arrive, hein.
22: Bon, est-ce qu'on peut revenir à notre affaire, s'il vous plaît ?
23: Ah oui, vous avez raison. Alors voici notre homme.
25: Bon sang, mais je le connais.
22: C'est vrai ?
25: Mais oui, il travaille à la Banque Nationale.
22: À l'hôpital ?
25: Non, à la Banque Nationale.
23: À la boulangerie ?
25: Non, à la Banque Nationale.
22: Ah, vous voulez dire à la Banque Nationale ?
25: Oui, c'est ce que je vous dis, à la poissonnerie.
23: Ne perdons pas plus de temps, en voiture.
21: La suite au prochain épisode.
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15: La radio, c'est avant tout du son. L'émission ASMR nous le rappelle avec cet extrait. On va explorer une face cachée et à vrai dire un peu flippante de la musique, n'est-ce pas Pierre-Benoît ?
26: Oui, bien sûr, je suis sûr que vous avez tous déjà entendu parler des messages subliminaux. Des informations suffisamment cachées pour que notre conscient ne les voit pas, mais suffisamment accessibles pour que notre subconscient les enregistre. Donc au cinéma, on peut ajouter une image qui passe comme un flash rapide. Cette image dite subliminale pourrait influencer nos comportements. Tout vient d'une anecdote de 1957 qui raconte que des images subliminales de coca dans les films avaient augmenté les ventes. La source de cette anecdote a avoué depuis que tout avait été inventé, mais le mal étant fait, le mal était fait et le gouvernement américain a même été jusqu'à interdire cette pratique. Bon, ça c'est pour les images. Mais ça existe aussi pour le son, et c'est une légende liée au disque vinyle. Il est en effet très simple d'écouter un disque à l'envers en le faisant tourner manuellement avec le doigt. tout comme pour les illusions auditives, on entend alors ce qu'on veut dans cette écoute inversée. Mais des petits malins ont profité de ces légendes urbaines pour réellement écrire des paroles qui, écoutées à l'envers, passent des messages étranges. On n'a jamais prouvé l'efficacité de ce genre de messages, mais beaucoup s'amusent à les rechercher. C'est le cas de Franck Coty, qui nous en parle sur sa chaîne YouTube.
1: Salut les amis, c'est Franck Coty. Le plus connu des messages subliminaux, c'est celui de Stairway to Heaven, du groupe Led Zeppelin. Si quand on écoute le morceau à l'endroit, on entend, bien sûr je vous le traduis en français, « Si ça s'agite dans ta haie, ne t'inquiète pas, c'est juste le nettoyage de printemps pour la May Queen », quand on passe la chanson à l'envers, on entend ça. Oh, ceci est pour mon doux Satan, celui dont le chemin étroit me rend triste, qui a le pouvoir de Satan, il le donnera à ceux qui sont avec lui, 666. C'est incroyable, alors je sais pas du tout si ça a été fait exprès, si c'est du pur hasard, mais quand même la phrase est longue et on entend vraiment ça. Ce procédé de messages subliminaux est très utilisé dans le style metal rock. Mais quand on entend des messages subliminaux de chansons qui ne sont pas à la base du style rock metal, c'est déjà plus surprenant. Et c'est le cas par exemple dans la chanson de Lady Gaga, Paparazzi. Quand on écoute le morceau à l'endroit, on entend ceci. Il n'y a pas d'autre superstar, tu sais que je serai ton papa, paparazzi, promis je serai gentil. Mais quand on écoute ce morceau à l'envers, on entend ceci. Evil save us, these stars above, above, we model it on the arts of Lucifer. Ce qui veut dire en français, diable, viens nous sauver, ces étoiles là-haut, là-haut, on les a modelées selon les arts de Lucifer. C'est fou, non? Dans le titre Hotel California, du groupe Eagles, que vous connaissez par cœur, écoutez bien. In the middle of the night, just to hear them say. Ce qui veut dire en français, au milieu de la nuit, juste pour les entendre dire. Mais si tu mets cette phrase à l'envers, t'entends ça. Satan écoute cela, il m'a fait croire en lui. Oh, ça me donne des frissons. Dans une chanson des Beatles, So Tired, qui date de 1968, il y a à un moment donné des paroles indéchiffrables, qui ne veulent rien dire. Certains curieux ont donc mis la chanson à l'envers pour découvrir ce que ça disait. Et ça dit, Paul is a dead man, miss him, miss him, miss him. Ce qui veut dire en français, Paul est mort, il nous manque, il nous manque, il nous manque. Paul étant bien sûr l'un des quatre membres des Beatles, encore vivant à ce jour. Plus récemment, dans une chanson d'XXXTentacion, on entend quand on le met à l'envers un message subliminal assez étrange. Ça, c'est la version à l'endroit. Pour les rares personnes qui ne connaîtraient pas XXXTentacion et qui vivraient donc sur une autre planète, sachez que ce rappeur a été tué par balle. Et donc dans la chanson, on entend « I'm sleeping, I'm still alive ». Je dors, je suis encore vivant. Un autre message subliminal, celui-ci est beaucoup plus sympathique, c'est celui de Eminem dans sa chanson My Name Is. Quand il chante Mon nom est, mon nom est, mon nom est. Mais quand tu mets ça à l'envers, ça donne It's Eminem, it's Eminem, it's Eminem. Je trouve ça fou. Mais quand il y a des messages subliminaux dans les dessins animés destinés à la jeune génération, là, ça devient plus inquiétant. Dans le générique de Pokémon, on peut entendre ceci. Ce qui veut dire, on doit tous les attraper, on doit tous les attraper. Tout le monde connaît ça. Mais quand tu le passes à l'envers, tu entends... J'aime Satan, j'aime Satan. Waouh ! À moins que Satan soit le nom d'un Pokémon, je ne vois pas d'autre explication. Mais le plus fou, là, c'est moi qui l'ai trouvé, c'est Aya Nakamura. On ne comprend rien à ce qu'elle chante. J'avais déjà d'ailleurs fait une vidéo pour essayer de traduire ce qu'elle disait en français sur sa chanson Pookie. Mais en fait, j'avais tout faux. Si tu passes la chanson Pookie à l'envers, c'est incroyable, mais on comprend tout. Voilà ce que ça donne. Je vous passe Pookie à l'endroit.

0: Moi, je vous dis à très bientôt pour une prochaine vidéo. Je vous kiffe, les amis. Salut!
1: Voilà, c'était Franck Coty sur sa chaîne YouTube.
2: Merci Pierre Benoît.
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2: Allez, place à la musique maintenant dans Savourer nos différences avec l'ami Pascal de Samedi Souvenir qui nous propose un titre tiré de son émission du samedi matin.
4: Rendons un hommage à Monsieur Serge Gainsbourg, disparu le 2 mars 1991, 35 ans déjà. Et là, on l'écoute tout de suite avec un grand succès, Comic Strip.

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1: Comic Strip, c'était Serge Gainsbourg. Et là, nous poursuivons avec toujours un titre de Serge Gainsbourg. Ça s'appelle Aux armes, etc. Un grand standard.

0: aux armes, etc. C'était Serge Gainsbourg.
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2: 8h31 sur Radio G. Radio G, ce sont aussi des émissions spéciales, uniques, souvent en public, toujours avec la bonne humeur des animateurs de la station. Et on vous le prouve maintenant.
3: Dans les quatre décennies que nous revoyons ce soir au cinéma, les années 90 font office d'exception. En effet, sur les quatre films ayant fait le plus d'entrées au cinéma sur 35 ans, il y a trois comédies. En ces années 2010, c'est un score intouchable que fait ce film emmené d'une main de maître par François Cluzet et Omar Sy, entraînant avec eux 20 millions d'entrées en 2011.
2: Oui, intouchable, évidemment.
3: Pour en revenir au jeu, il y a certains films dont la BO tient quelquefois plus de la playlist Deezer que du cinéma. Dans celui-ci, sorti en 2014, c'est un joyeux mélange musical hétéroclite. Plus joyeux que le film, lui-même un drame. Voici un petit mix des titres qu'on peut écouter sur ce film. À vous de retrouver le titre du film, un indice carré.

0: Non, c'est un film.
1: Il y a tout ça dans le même film.
0: Oui, toutes les chansons que vous venez d'entendre sont dans le film.
2: Mais c'est pas les seules.
1: Il y a encore plein.
2: Il y a à peu près une dizaine de chansons connues.
0: Est-ce qu'on peut donner un indice?
1: Un indice, c'était carré déjà.
2: Un indice carré. Oui, carré.
1: Est-ce qu'il y en a qui ont des idées sur ce film où il y a toutes ces bandes originales? Ah, les sœurs Chaja, mais j'en rien là.
0: Alors, si vous écoutez Tonic Save, on en a parlé à un moment.
1: Ah, c'est possible.
2: Alors,
1: vas-y, on donne la réponse.
2: Ce n'est pas un film égyptien non plus.
0: Alors, pourquoi t'as sorti ça?
2: Pour un indice.
1: Ah oui, oui, forcément, oui. Alors c'est
2: bon, bah c'est Mommy
1: de Xavier Dolan.
2: Le film de Xavier Dolan, voilà, sorti en 2014.
1: Pas égyptien, Mommy, voilà. Ah bah oui, Jean Blog.
2: Le film a obtenu le prix du public à Cannes et remporté un grand succès dans le monde et en France particulièrement. Donc un film coup de cœur, vraiment. Je crois que Dylan, c'est un des films préférés aussi.
0: C'est un de mes films préférés parce que c'est tout simplement génial du début à la fin.
2: Génial, ouais, génial. Très très émouvant aussi. Autour d'une mère qui essaye de canaliser son enfant qui a un peu de mal, quoi.
0: Qui est super violent et qui revient dans la famille alors qu'il a été interné. Ouais. Et qui
1: vous n'allez pas nous plomber la soirée, les garçons.
0: Ah
1: là,
0: non, parce que le film, au fait, te fait sourire, te fait rire et te fait pleurer en même temps. D'accord. Donc, c'est génial, quoi.
1: Très bien.
2: Un grand film.
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4: Le soleil va rentrer dans votre radio, car voici qu'arrive Jean pour nous proposer un titre issu de son émission Balade intertropicale sur les musiques antillaises.
5: Edith Miat, c'est ce que nous allons écouter maintenant.

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1: 8h39. On active les méninges avec un extrait du QG. Cette émission interactive permet aux auditeurs de jouer en direct via le chat. Saurez-vous répondre ?
2: QG, bienvenue.
3: La question de Jonathan.
4: Émission de merde ce soir.
1: C'est ça, en fait.
5: Exactement, oui, tellement d'indices.
1: Ouais. Alors, Jonathan.
5: Eh ben, on va parler caca.
6: Oh, c'est bien.
1: Il y a Mappy qui vient nous rejoindre. Bah, tu fais bien de venir, Mappy. Voilà.
5: Nous allons parler caca ce soir.
1: Oh non.
5: Et donc, comme première question, je vous demande 10 façons de dire caca sans dire caca.
1: Ok.
5: Toutes les mots. Et vous allez toutes les façons possibles que voilà, qui vous viennent.
6: On peut y aller.
5: Vous pouvez y aller. Hein,
1: à propos.
5: On va essayer de les. Voilà. Un.
6: Chier.
1: Ah oui,
5: mais alors, caca. T'as un verbe.
6: Ah, excrément.
5: Crotte. Excrément. Oui. Crotte.
6: Étron.
1: Il y a Noéval qui dit popo. Donc, popo, ok.
6: Matière fécale, non.
1: Étron. Ma pied dit étron. Ah,
5: bien. Alors, étron, on l'a dit. Florian l'a dit.
1: Ah, pardon.
6: La fiente.
5: Matière fécale, non. Fiente. Je le prends. Allez, 5. Fiente, 6.
1: D'accord.
5: Sûr. Est-ce que vous avez envie d'en dire tellement plein?
1: Oui, bah oui. Mais bon, on n'ose pas, en fait, dire des mots un peu.
5: Allez, on se dévergonde.
6: Bouze. Non, ça marche pas.
5: Bouze, ouais,
1: c'est
5: 7.
1: Mappy.
6: Ah, bah dans ce cas-là, t'as crottin.
5: Crottin.
1: Les selles de Noël.
6: Ouais, je le dis, ouais. Ah bah ouais. Déjection.
5: Déjection.
1: Bah, on va pas y faire l'heure non plus, quand même.
5: On est à 10 et je crois que vous avez quasiment toutes 10.
1: D'accord.
5: Sauf Colombin.
6: Ah oui,
1: les deux églises.
5: C'est un petit.
1: Oui, qu'on va faire un colombin.
5: Un petit colombin.
6: J'ai pas entendu parler, mais.
1: Ok.
6: Colombin.
1: Mais Titi Mijot, il a dit colombin, justement.
5: Colombin, bah bravo. Il est pas facile, celui-là, on l'utilise pas beaucoup.
1: Non, puis c'est pas classe non plus.
5: Et.
6: C'est pas le pire.
5: Et un peu dans la même veine, du coup, essayez de me trouver le maximum d'expressions que vous connaissez.
1: Oh non, c'est dégueulasse. c'est dégueulasse.
5: Bah, des expressions là pour parler de
1: bah, j'en aller ai plein, à la selle. Mais je voilà, c'est ça, on va dire
5: aller
1: les gentils.
5: Aller à la selle, hein, par exemple.
6: Classe, là. Démouler un cake.
5: Ah oui.
6: Démouler.
5: Oh,
6: ah, par contre, il y en a, mais. Non, il y en a.
1: J'aurais pas dû mettre ça en début d'émission.
5: Allez, si vous m'en trouvez 10.
6: Oh, là, après, moi, j'ai une expression, mais ça peut être vu un peu comme raciste. Donc,
5: on va éviter. Ah non, ça, je les ai pas prises.
6: Ouais, donc, on va voir, je les ai pas prises.
1: Alors, démouler le taupin, nous avons sur Internet. Parachuter un moine.
5: Oui. J'ai des trucs comme ça aussi.
6: Parachuter un moine.
1: Libérer Mandela.
6: Oui, celle-là, je voulais pas la dire, tu vois.
5: Alors ça j'ai pas mis dans ma chronique, mais
1: c'est les auditeurs. Hein. Moi, je répète.
6: On les laisse, voilà, on les saisit.
5: Non, mais il y en a tellement, en fait, vous vous rendez même pas compte.
1: Ouais, j'ai honte. Je vais lire que ce que disent vos auditeurs. Moi, je vais pas en dire.
5: Voilà.
1: C'est pas moi.
5: Ça m'étonne de toi, tu vois. Je suis sûr que t'en as d'autres en réserve.
1: Ah ouais, d'accord.
5: Alors, couler un bronze.
1: Ah oui, c'est ça, ça va encore.
5: Voilà.
1: Ouais.
5: Il y en a un autre peut-être qui s'utilise assez fréquemment.
1: Couler un bronze, ouais, Mike, vous dire.
4: Larguer les amarres.
5: Si je fais. Alors c'est plutôt comme ça.
1: Cigare, c'est ça.
5: Ouais. Et du coup, l'expression c'est.
1: Je sais pas, faire tomber un cigare.
6: Cigare.
5: On connaît pas celui-là. Avoir le cigare au bord des lèvres.
1: Ah oui, mais ça, c'est l'avoir au bord des lèvres, c'est pas le faire.
5: Il y a une version québécoise aussi de cette expression.
6: C'est le chocolat, non ? Noéval, déposer les enfants à la piscine.
1: Déposer les enfants à la piscine, qui nous disent sur le chat.
5: Ouais, c'est bon. Je prends aussi. Et la version québécoise, du coup, vous m'avez pas dit. Pour avoir le cigare au bord des lèvres.
1: Avoir le cigare au bord des lèvres.
5: Non. Avoir
1: au bout des lèvres.
5: Avoir la top au guichet.
6: Ah oui, la top au guichet. Oui, c'est vrai.
1: Ok.
5: Alors j'en ai d'autres. J'ai posé une pêche, faire la grosse commission, libérer le kraken, vider la soute, faire une pause technique, faire une offrande à la porcelaine, aller sur le trône.
1: Ah, ouais. Ah oui, sur le trône, ça va. Ouais, effectivement.
5: Voilà, dans tout un tas d'expressions imagées et diversifiées. Voilà,
1: très bien.
6: C'est inspirant.
1: Il est 19h06 pour ceux qui nous ont en direct. On vous souhaite bon appétit. Si c'est
6: très classe.
5: Bon, ouais, je crois que j'ai fait un peu le tour de.
1: C'est classe ce soir, Mappy, ouais.
5: Des différents mots et des différentes expressions. Oui, c'est classe.
1: C'est bon, ça y est.
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1: Place aux femmes et à la francophonie avec cet extrait de l'émission de Michel.
7: Le morceau suivant a pour titre Cannes. Il fait référence à la ville de Cannes et il est interprété par Barbara Carlotti.

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1: 8h47 sur Radio G. Dans certaines émissions de Radio G, il y a des chroniqueurs. En toute liberté, ils s'expriment sur plein de sujets. C'est ce qu'on va entendre maintenant dans cet extrait de l'émission « J'ai la ref ».
2: Bonsoir à tous. On se retrouve cette semaine pour le dernier sondage de la saison. Alors, pour la dernière fois, voici comment se passe cette chronique. Nous publions un sondage en story Instagram, j'ai la ref-radio G, avec 4 propositions et vous découvrez les résultats pendant l'émission. Pour cette dernière chronique, quoi de mieux qu'un sujet universel ? Nous sommes dans une société qui nous survend le couple et les relations amoureuses comme celles dont il faut prendre le plus soin. Est-ce le seum que vous entendez ? En vrai, pas tant. Et justement, la place de la famille est aussi questionnée quand on devient adulte, alors les relations amicales se retrouvent être un pilier et se relèvent plus durables que beaucoup d'autres relations. Mais justement, avant de pouvoir compter sur ces personnes, comment savez-vous que vous êtes vraiment devenu pote avec quelqu'un ? C'est la question qu'on vous a posée cette semaine. Certains m'ont dit que le choix était dur, mais pourtant vous avez bien tranché. Voici les 4 propositions. Se vanner tout le temps. Ta maison, c'est ma maison. Ou ta maison, c'est sa maison. Pas de news, mais rien ne change. Ou connaître tes pires dossiers. Roulement de tambour, pour ce qui est de la plus petite preuve d'amitié parmi les réponses de ce sondage, c'est se vanner tout le temps. Pour certains, c'est un trait de personnalité et incroyable pour 11% d'entre vous. Pour d'autres, ce n'est pas le déclic. Ouch, vous venez de comprendre que vous n'étiez que des collègues. Dommage. En seconde position, c'est la proposition des squatteurs. Vous passez votre vie chez l'un ou chez l'autre. Pour 19% d'entre vous, la place de vos couverts n'a plus de secret pour cette personne, pour ceux ou cette pote. Prenez un appart à deux et puis ça vous coûtera moins cher. Mention spéciale pour les personnes qui ont le plus grand appart ou la plus grande maison. On sait tous que désormais, c'est la salle des fêtes officielle pour votre groupe. Ce choix a dépassé de peu la proposition précédente, connaître vos pires dossiers. Vous êtes soit trop bavard ou pas assez. C'est le critère indéniable pour 20% d'entre vous. Cette personne a même sûrement vécu ses anecdotes avec vous et n'est-ce pas là la meilleure partie finalement ? Dans tous les cas, il ou elle connaît le pire sur vous et qu'est-ce que c'est drôle ? C'est bientôt la fin de ce sondage et ce qui fait pour vous que quelqu'un est vraiment un ou une amie, c'est de ne pas se donner de nouvelles pendant 6 mois et que rien ne change. On est dans l'amitié sincère, mais putain, c'est vrai, hein. Qu'est-ce que ça régale de se retrouver, hein. Que rien n'a changé et au pire, on change ensemble, même des mois après s'être vu, sans s'être vu. Vous êtes 50% à le penser et peut-être à les avoir trouvés, ces moments de chez vous qui restent année après année. Alors, qu'est-ce que vous avez voté autour de la table ? Est-ce que vous auriez d'autres déclics ? Ou au contraire, est-ce que ce ne sont pas des trucs que vous remarquez ? Célia.
3: Moi, c'est autre chose. C'est quand tu sais que tu peux compter sur la personne, peu importe la situation, tu l'appelles, elle débarque direct.
2: Paul ?
4: Moi, je suis un peu d'accord avec Célia. Je suis tout à fait d'accord avec le premier et le dernier. C'est-à-dire que tu peux ne pas voir la personne pour longtemps et retrouver la même situation. Mais en même temps, vanner tout le temps, ça montre quand même quelque chose. L'amitié, elle est vraiment forte. Donc pour moi, c'est un peu des deux.
2: Enfin, le pire, c'est que tu l'as pas vu depuis 6 mois et dès qu'il arrive, tu le vannes, quoi.
4: Voilà, ça marche bien, ça.
2: Avant de dire bonjour. Il sort du train. Hey, ton gros front, là. Et allez, c'est parti. Sidonie.
5: Moi, c'est vraiment quand on peut le vanner sur tout et n'importe quoi. Justement, les gros dossiers aussi qu'on a ensemble, et bah tu peux le vanner là-dessus. Les trucs qui peuvent un peu être sensibles, tu peux le vanner sans qu'ils prennent mal. Genre, il y a tout ce genre d'amitié vraiment où moi, ça rigole pour des trucs qui sont pas rigolos. Des fois, c'est pas mal.
2: Cassandra.
6: Ouais, je pense à un ensemble de plein de choses, de tout ce qui a été dit dans le sondage. Et il y a aussi, je pense, un truc important, c'est l'honnêteté et se dire les choses et le fait que ça change pas la perception que la personne a de toi, tu vois. Non, c'est important.
2: Maëlys ?
7: Moi, c'est clairement la dernière proposition, genre le fait de pas être obligé de tout le temps prendre des nouvelles pour que ça reste une amitié hyper forte. Parce que moi, je sais que je suis pas quelqu'un qui envoie beaucoup de messages et qui répond beaucoup aux messages. Donc franchement, c'est une preuve vraiment que c'est une relation solide et qui va durer.
2: Et qui fonctionne. Merci beaucoup les amis pour votre retour. Ce sondage se conclut maintenant et vous pouvez le retrouver bien entendu sur le site radio-g.fr.
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1: Fouillons maintenant dans nos tiroirs pour en tirer des chroniques passionnantes, ou pas. C'était aux auditeurs de juger dans DMT. Extrait.
9: Et alors, dans mon tiroir, j'ai retrouvé un album photo. Et c'était un album photo de mon voyage.
10: C'est bidon.
11: D'accord.
10: L'intro, elle est bidon.
9: Qu'est-ce que tu dis ?
11: L'intro, le je remets à zéro. Parce que ils ont. Ah ben, photo, déjà, t'avais un stop. Déjà. Alors, je remets à zéro quand même.
10: Vas-y.
9: J'ai retrouvé la même photo.
10: Il y a Yann qui dit oui, mais non.
12: Ça n'existe plus.
9: Voilà, bon.
12: Oui, mais non.
9: Et c'était la même photo de mon voyage que j'ai fait aux États-Unis.
12: On s'en fout.
9: Mais bon. En fait, je voulais vous dire une photo que j'ai prise, que j'ai, enfin, que moi, que j'aime bien, que c'est un grand moment perso.
10: Super, vraiment, une photo pour la radio en plus.
9: Mais voilà, non, c'est stop, Monument quoi. De Valais, pour tous ceux qui connaissent. Alors, Monument de Valais,
12: c'est...
13: C'est dommage, je croyais que tout le monde rêvait des États-Unis, bah, a priori,
10: ben,
13: non. Oui, non.
10: Ben non.
12: Mais il n'y a rien qui va dans cette chronique.
10: Non, je suis désolé.
9: C'est trop beau,
10: non, mais elle est belle, ta photo est belle.
12: On s'en fout.
10: Mais ouais, bon.
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1: Si vous nous écoutez depuis 8 heures, eh bien vous avez déjà entendu la première partie de l'horoscope. Si votre signe n'est pas encore passé, eh bien c'est maintenant.
15: Bélier.
16: Vous trouvez enfin un équilibre. Tenez-le, c'est précaire, mais réel.
15: Vierge.
16: Une forme éclatante vous attend. Pour une fois, votre médecin ne saura pas quoi vous reprocher.
15: Sagittaire.
16: Vous rencontrerez l'âme sœur. Elle a juste un peu de retard, comme le tramway Angevin un certain matin.
15: Poisson.
16: Pluton en transit éprouve votre résistance. Vous tenez bon, c'est déjà ça de gagné.
15: Lion.

0: votre bonne humeur au bureau détonne. Voilà, c'est pas normal.
1: Gémeaux.
0: Vénus aujourd'hui favorise les retrouvailles. Bon, si c'est avec votre ex, réfléchissez quand même.
2: On est là tout l'été avec vous dans Savourer nos différences de 8h à 9h. Et tous les matins, on vous propose de découvrir un des scandales qui a défrayé les chroniques. Voici Scandale dans Savourer nos différences.
0: Le majordome, les enregistrements et l'affaire qui remonta jusqu'à l'Élysée.
3: Non, mais c'est un scandale.
4: C'est un scandale.
5: Quelle indignité.
0: La femme la plus riche de France. Un photographe mondain à qui elle offre, au fil des ans, des cadeaux dont le montant approche 1 milliard d'euros. Une fille qui s'inquiète et un majordome qui, en cachette, place un dictaphone sous un meuble. De ces enregistrements clandestins va jaillir un scandale qui éclaboussera jusqu'au sommet de l'État. Voici l'affaire Bettencourt. Liliane Bettencourt est l'héritière de L'Oréal, l'une des plus grandes fortunes du monde. Veuve depuis 2007, âgée, immensément riche. Dans son entourage gravite un homme, François-Marie Bagnier, photographe, écrivain, figure de la haute société parisienne. Une amitié intense les lie depuis des années. Une amitié coûteuse au fil du temps. Liliane Bettencourt couvre Bagnier de cadeaux. Œuvres d'art, assurance vie, liquidité, dont le montant cumulé finit par approcher 1 milliard d'euros. Pour sa fille unique, Françoise Bettencourt-Mayer, c'est trop. En décembre 2007, après la mort de son père, elle porte plainte pour abus de faiblesse, persuadée que des proches profitent de l'état de sa mère. L'affaire bascule grâce à un personnage inattendu, le majordome de Liliane Bettencourt, Pascal Bonnefoy. Il dit ne plus supporter de voir sa patronne se faire abuser par des gens sans scrupules. Alors, en 2009 et 2010, il fait quelque chose d'extraordinaire et cache un dictaphone sous une feutrine, sur un meuble du premier étage de l'hôtel particulier de Neuilly. Et il enregistre. 21 heures de conversation privée, transférées sur 28 CD, remises à la fille, puis à la police. Le contenu est explosif. On y entend parler de comptes cachés en Suisse, d'une île aux Seychelles, une fortune qui échappe au fisc. Et l'on devine des connexions avec le monde politique. Quand Mediapart publie des extraits de ces enregistrements, l'affaire d'héritage familial devient une affaire d'État. Car les enregistrements et le témoignage d'une ancienne comptable suggèrent un possible financement illégal, de l'argent liquide qui aurait été remis pour la campagne présidentielle de 2007. Le nom d'un président en exercice est cité, celui d'un ministre du budget. On parle d'immixtion politique jusque dans l'enquête judiciaire. L'affaire d'abus de faiblesse a accouché d'un séisme politique. Les procédures dureront près de 10 ans. Le bilan judiciaire est contrasté. Sur le volet politique, les grands noms s'en tirent. L'ancien président bénéficie d'un non-lieu en 2013. L'ancien ministre des Budgets relaxé en 2015. Sur le volet abus de faiblesse, en revanche, la justice frappe. En mai 2015, le tribunal de Bordeaux insiste sur la particulière vulnérabilité de Liliane Bettencourt, à la merci d'hommes à qui elle plaçait sa confiance. François-Marie Bagnier est condamné en première instance à 3 ans de prison, dont une partie ferme, 350 000 euros d'amende et 158 millions d'euros de dommages et intérêts. Le gestionnaire de fortune de l'héritière est lui aussi condamné. Mais en appel, le 24 août 2016, la Cour de Bordeaux revoit sa copie. La peine de Bagnier est portée à 4 ans de prison, intégralement avec sursis, l'amende relevée à 375 000 euros et surtout la somme astronomique de 158 millions d'euros de dommages et intérêts est entièrement annulée par les juges. C'est ce verdict d'appel qui constitue l'issue définitive, financièrement bien plus favorable à Bagnier. Liliane Bettencourt, placée sous tutelle, s'éteindra en 2017. Cette affaire aura tout réuni, l'argent, la vieillesse et le pouvoir. mais elle est aussi une leçon glaçante.

0: mon émission ou en montant même la vôtre, hein, sachez que les radios locales sont faites pour ça, pour que vous puissiez vous exprimer. Alors, il suffit de nous écrire via le formulaire de contact du site radio-g.fr. On se retrouve très vite, même heure, même endroit. On est avec vous tout l'été, du lundi au vendredi, de 8h à 9h. Belle journée à vous. Reposez-vous bien à l'écoute de Radio G, ou bon courage hein, à celles et ceux qui travaillent aujourd'hui. On vous laisse avec la météo angevine du jour, suivie du flash RFI, puis de la playlist musicale de Radio G. C'était Savourer nos différences et Topette.
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2: Bienvenue sur Radio G, voici votre bulletin météo. Actuellement sur Angers, il fait 19 degrés. Pour ce matin, le ciel sera dégagé. Avec 22 degrés affichés, les squares et parcs se transforment en lieux de vie. Cet après-midi, profitez d'un ciel parfaitement dégagé. Avec 35 degrés au thermomètre, les urgences se préparent aux coups de chaleur. Ce soir, le ciel restera parfaitement dégagé. Le thermomètre pointera sur 36 degrés, une chaleur vraiment intense.
1: C'était la météo pour aujourd'hui. On vous souhaite une belle journée. 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
1: Il est 9h à Paris et Johannesburg, 7h en temps universel.
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1: L'heure d'un nouveau journal avec Nathalie Miché. Après une accalmie, la crainte d'une aggravation dans le sud-ouest de la France face aux incendies.
3: Le méga-feu en Gironde reste stabilisé ce matin, mais les températures caniculaires risquent de compliquer les choses dans les prochaines heures. Un brasier qui a dévasté la petite ville du Porge où des sinistrés accusent les autorités de les avoir sacrifiés et ils veulent porter plainte.
1: Dans ce journal également, le compte à rebours au Japon pour retrouver des survivants.
3: Après le tremblement de terre survenu hier dans le sud-ouest du pays, sur l'île de Kyushu, on compte au moins 13 morts, mais aussi de nombreux disparus dans des immeubles effondrés. L'Asie, où les places financières décrochent après la reprise des hostilités au Moyen-Orient, moins 11% à la bourse de Séoul. En Irak, les bombardements menés par les États-Unis et l'Arabie Saoudite ont fait au moins 10 morts. Et puis en France, ce soutien de poids pour obtenir la libération du journaliste Christophe Glaize en Algérie, le soutien apporté par Zinedine Zidane, désormais à la tête des Bleus du football.
1: Une accalmie dans le sud-ouest de la France face aux incendies.
3: Celui des Landes, qui a parcouru plus de 3600 hectares, est fixé, tandis qu'en Gironde, le méga-feu près de Bordeaux est seulement stabilisé. Il a brûlé 42 000 hectares en une semaine et un nouveau pic de chaleur étant prévu aujourd'hui, eh bien, le risque de reprise est extrêmement élevé. Les habitants, eux, restent plongés dans l'anxiété et désormais aussi la colère. C'est le cas au Porge, commune la plus sinistrée. 100 maisons détruites et dans cette ville populaire, la population a le sentiment d'avoir été abandonnée au profit de ses voisines plus huppées de Lacanau et du Cap Ferré. Certains ont donc décidé de former un collectif pour lancer une action judiciaire. Reportage de Nicolas Roca.
4: Les canadairs continuent de relâcher au loin du retardant et de l'eau sur les flammes, alors que les habitants s'organisent aux côtés des pompiers devant la salle des fêtes pour continuer de lutter contre l'incendie qui menace. Mais cet habitant déplore un manque de moyens.
5: Avant-hier, on était sur un départ de feu. Au bout d'une heure et demie, toujours pas un camion de pompiers qui est venu. Il n'avait pas été stoppé. Hier, ils ont envoyé les canadairs, tout ça, parce que ça menaçait.
4: La colère d'avoir vu des maisons brûlées au Porge, alors que les résidences plus cossues du Cap Ferret et de Lacanau restent intactes et sur toutes les lèvres, comme celle de Mathieu Plessis qui a perdu sa maison.
6: On a vu les convois de pompiers partir vers le Cap Ferret, des personnes qui sont très connues, qui n'habitent pas forcément là en plus à l'année, qui sont seulement là en vacances dans leur villa de luxe. Et nous, on est des simples paysans.
7: On est plusieurs pensant la même chose que moi. C'est pas normal.
4: Ce pompier nous confie discrètement partager la frustration et le désarroi des habitants.
7: Je parlais avec mes collègues, voilà. On téléphone pour essayer de trouver des dons, ils ont besoin de tout, des jouets pour enfants, des petites conneries, des doudous, parce qu'ils n'ont plus rien. Et puis ils ont besoin de bras, ils ont besoin de cœur pour les aider. Et puis je vois qu'ils sont au fil du rasoir, ils ont peur pour les deux jours à venir. Donc la semaine prochaine, je reviens, mais je serai pas en pompier, c'est sûr.
8: Voilà. Vous avez l'air en colère.
7: Ouais, je suis en colère. Parce que ça serait mon village là. Je démissionne.
4: Le maire de la ville assure que d'importants moyens ont été déployés et estime que l'heure n'est pas à la polémique. Nicolas Roca, Le Porge, RFI.
3: Et puis les incendies également en Espagne où les ordres d'évacuation ont été levés dans 15 localités à des régions de Madrid et de Castille et León. Là-bas, les feux de forêt ont ravagé environ 77 000 hectares, c'est 7 fois la surface de Paris.
1: Au moins 13 morts et une centaine de blessés ainsi que 9 000 personnes évacuées, c'est le dernier bilan du tremblement de terre au Japon.
3: 24 heures après ce puissant séisme qui a frappé le sud-ouest de l'archipel et plus précisément l'île de Kyushu, les secours continuent d'explorer les décombres pour tenter de retrouver des survivants. Dans la préfecture de Kumamoto, au moins 3 personnes ont péri dans un centre commercial dont un étage s'est écroulé. Depuis Tokyo, les précisions de notre correspondant Frédéric Charles.
9: Une vingtaine d'autres personnes au moins restent bloquées à l'intérieur. Des employés surtout du centre commercial de Ion, situé dans la ville de Kashima. Une explosion s'est produite après l'évacuation des clients. Elle serait due à une fuite de gaz. Un étage s'est effondré. Un employé bloqué à l'intérieur a pu être contacté par téléphone. Aucune anomalie n'est constatée dans les centrales nucléaires de la région. La préfecture de Kumamoto est considérée comme la Silicon Valley du Japon. Elle abrite entre autres un site de production de TSMC, le géant taïwanais des semi-conducteurs. Ces installations sont intactes. TSMC a bâti son usine selon les normes de construction antisismique les plus avancées. Elles absorbent l'onde de choc. D'autres répliques de forte intensité sismique sont attendues ces prochains jours. L'agence de la météorologie incite les habitants de la préfecture de Kumamoto à rester vigilants. Frédéric Charles, Tokyo, RFI.
3: Et direction le Moyen-Orient.
1: Voilà, la trêve semble révolue au Moyen-Orient entre l'Iran et les États-Unis. La nuit dernière, des frappes américano-saoudiennes ont visé des groupes armés irakiens soutenus par Téhéran.
3: Des bombardements qui ont fait au moins 10 morts d'après la coalition d'anciens paramilitaires à majorité chiite, Hashd al-Shaab en Irak, désormais intégré à l'armée. Ce groupe est considéré comme terroriste par Washington et par Riyad. Et dans le même temps, la Jordanie affirme avoir abattu 5 missiles iraniens. Les gardiens de la Révolution, eux, revendiquent des attaques contre 3 pétroliers qui tentaient de franchir le détroit d'Ormuz.
1: L'Iran, où des centaines de prisonniers sont en grève de la faim.
3: C'est un mouvement qui a été lancé il y a 15 jours pour réclamer l'arrêt des exécutions. Et chose rare, ces détenus iraniens ont réussi à faire sortir des vidéos destinées, Muriel Paradon, à alerter la population.
10: Les images sont fortes. Des hommes apparaissent les lèvres cousues avec un fil grossier pour signifier leur grève de la faim. D'autres, assis par terre dans un couloir, brandissent des pancartes en signe de protestation. Ces vidéos auraient été filmées à l'intérieur de la prison de Reis el-Hissar, près de Téhéran, où des détenus désespérés ont entamé un mouvement contre l'exécution programmée de 6 prisonniers pour trafic de drogue. Images diffusées par plusieurs ONG, dont le centre Abdourahman Boroumand, Roya Boroumand, en est la cofondatrice.
11: Ils savent qu'ils vont être pendus à une corde et s'étouffer quelque part à côté. Ça pétrifie les prisonniers. Et il y a aussi les manifestants, il y a des prisonniers politiques qui se font exécuter aussi. Ça alourdit l'atmosphère et les prisonniers n'ont aucun moyen de s'opposer à tout ça puisqu'ils n'ont pas la liberté de parole, qu'ils n'ont pas de moyens de défense particulière avec les lois en Iran. Et donc, les prisonniers ne peuvent rien faire à part ne pas manger.
10: Les détenus espèrent une réaction internationale, alors que les exécutions de prisonniers ont explosé cette année en Iran. Elle se chiffre à plusieurs centaines, selon les ONG.
3: Les explications de Muriel Paradon.
1: En Hongrie, où l'ère de l'après-Orban bat son plein au sein du nouveau pouvoir.
3: Non, il est vainqueur des élections législatives en avril. Les députés du parti Tisza démantèlent à toute vitesse depuis le système politique et juridique qui avait été mis en place par l'ancien président Viktor Orban. Bonjour Daniel Valo.
12: Bonjour.
3: C'est le dossier de ce journal. Le nouveau premier ministre hongrois, Péter Madiar, va vite et il va fort. Et sa méthode commence à susciter des critiques en Hongrie.
12: Oui, Péter Madiar va très vite, en effet, d'abord pour lutter contre la corruption, ensuite pour obtenir le départ des anciens caciques du régime, à commencer par le président hongrois, contraint d'accepter sa destitution. Résultat pour le moins paradoxal, le Fidesz dénonce à présent des méthodes tyranniques et une atteinte à l'état de droit. Écoutez ce député Fidesz, Balázs Hidvégi, que nous avons joint à Budapest.
13: C'est une attaque politique contre la liberté et contre tous les principes démocratiques, en fait. La démocratie, en fait, doit être neutre. Elle a simplement des règles que le nouveau premier ministre hongrois, protégé par la Commission européenne, est en train de piétiner.
3: Et à Budapest, les ONG de défense des droits de l'homme se sont émues, elles aussi, des méthodes employées par Péter Madiar.
12: Oui, Amnesty International notamment, qui lui reproche d'utiliser des méthodes que n'aurait pas renié le Fidesz. Alors nous avons posé la question à Martin Haidou, un député Tisza, le parti de Péter Madiar. Et vous allez l'entendre, pour lui, cette stratégie est totalement assumée et légitime.
14: Every tool that we are using.
15: Les outils que nous utilisons sont ceux que le Fidesz avait mis en place pour accroître son propre pouvoir. Nous utilisons ces outils, mais la différence, c'est notre objectif. Nous voulons mettre à bas le système créé par Orban et rétablir l'état de droit et la démocratie.
14: And the proper democracy.
12: Tisza et Péter Madiar présentent donc cette phase comme une période de transition avant l'adoption d'une nouvelle constitution l'année prochaine qui fera d'ailleurs l'objet d'un référendum. Allez vite et fort avant qu'il ne soit trop tard. Péter Madiar a peut-être tiré les leçons de ce qui s'est passé en Pologne ces dernières années avec une transition au goût d'inachevé pour le premier ministre libéral Donald Tusk. C'est en tout cas l'analyse de Paul Gradwold de l'Université Paris 1.
16: Cet exemple lui montre à quel point certaines situations de double pouvoir peuvent être dangereuses. Je rappellerai qu'il pense aussi à la Slovaquie, où il a constaté que Fico, même quand il n'était pas au pouvoir, avait pu continuer à faire comme s'il n'avait pas trempé dans des crimes et que ça lui permettait de revenir assez régulièrement.
12: Et Peter Madiar souhaite aller vite également, car il veut obtenir d'ici à la fin de l'année les fonds européens gelés à l'époque de...
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0: Sophie des Médias Paris, 10h en temps universel. Et le journal, c'est avec Gilles Moreau. Bonjour Gilles.
1: Bonjour Laurence, bonjour à tous. Dans l'actualité, la reprise des frappes au Moyen-Orient après une courte accalmie. L'armée américaine a lancé une attaque conjointe avec l'Arabie Saoudite contre des milices pro-iraniennes en Irak, faisant au moins 20 morts. L'armée jordanienne, elle, annonce avoir abattu 5 missiles iraniens. En France, journée décisive sur le front des incendies en Gironde. Les fortes chaleurs et les vents pourraient compromettre le travail des pompiers, à suivre dès le début du journal. Au Japon, le bilan du séisme d'hier dans le sud-ouest du pays est passé à 18 morts. Bilan provisoire, les secouristes recherchent des personnes piégées sous les décombres d'un centre commercial. C'est une journée cruciale pour la Gironde, département français du sud-ouest. Le méga-feu qui la ravage est, selon les autorités, toujours stabilisé après une seconde nuit calme. Mais la forte chaleur et le vent attendu ce mercredi pourraient alimenter de nouvelles reprises du feu. Au Porge, la commune la plus touchée par les incendies, la colère ne retombe pas. Elle déplore, cette commune, des milliers d'hectares brûlés et plus de 200 maisons calcinées. Dans cette ville populaire, proche des stations balnéaires réputées de Lacanau et du Cap Ferret, domine le sentiment d'avoir été abandonné au profit des quartiers les plus riches. Certains habitants ont même mis en place un collectif en vue d'une future action en justice. Reportage de Nicolas Roca.
2: Les Canadairs continuent de relâcher au loin du retardant et de l'eau sur les flammes, alors que les habitants s'organisent aux côtés des pompiers devant la salle des fêtes pour continuer de lutter contre l'incendie qui menace. Mais cet habitant déplore un manque de moyens.
3: Avant-hier, on était sur un départ de feu. Au bout d'une heure et demie, toujours pas un camion de pompiers qui est venu. Il n'avait pas été stoppé. Hier, ils ont envoyé les Canadairs, tout ça, parce que ça menaçait.
2: La colère d'avoir vu des maisons brûlées au Porge, alors que les résidences plus cossues du Cap Ferret et de Lacanau restent intactes et sur toutes les lèvres, comme celle de Mathieu Plessis, qui a perdu sa maison.
4: On les a vus, hein, les convois de pompiers partir vers le Cap Ferret. Des personnes qui sont très connues, qui n'habitent pas forcément là, en plus à l'année, qui sont seulement là en vacances, dans leur villa de luxe. Et nous, on est des simples paysans.
5: On est plusieurs à penser à la même chose que moi. C'est pas normal.
2: Ce pompier nous confie discrètement partager la frustration et le désarroi des habitants.
5: Je parle avec mes collègues, voilà. On téléphone pour essayer de trouver des dons, ils ont besoin de tout, des jouets pour enfants, des petites conneries, des doudous, parce qu'ils n'ont plus rien. Et puis ils ont besoin de bras, ils ont besoin de cœur pour les aider. Et puis je vois qu'ils sont au fil du rasoir, ils ont peur pour les deux jours à venir. Donc la semaine prochaine, je reviens, mais je serai pas en pompier, c'est sûr.
6: Ouais. Vous avez l'air en colère.
5: Ouais, je suis en colère. Parce que ça serait mon village là. Je démissionne.
2: Le maire de la ville assure que d'importants moyens ont été déployés et estime que l'heure n'est pas à la polémique. Nicolas Roca, Le Porge, RFI.
1: Ailleurs, en Gironde, plusieurs reprises de feu ont été traitées rapidement dans la nuit. Avec 42 000 hectares partis en fumée, la surface brûlée n'a pas évolué depuis hier, affirme la préfecture. Mais, nous l'avons dit, la forte chaleur et les vents sont de retour. En Espagne, la situation s'améliore. Plus de 20 000 habitants de la région de Madrid qui avaient été évacués ont maintenant regagné leur domicile. Les services de secours ont annoncé ce matin qu'il n'y avait pas eu de reprise de feu dans la nuit. Cet incendie géant est celui d'Avila, à quelques kilomètres de là, ont ravagé quelques 77 000 hectares dans une série encore jamais vue en Espagne. Au Japon, le bilan du séisme d'hier dans le sud-ouest du pays est passé à 18 morts. Bilan provisoire, car les secouristes recherchent toujours des personnes piégées sous les décombres d'un centre commercial. Nous retrouvons sur place, à Tokyo, Frédéric Charles.
7: Une vingtaine d'autres personnes au moins restent bloquées à l'intérieur. Des employés surtout du centre commercial de Ion, situé dans la ville de Kashima. Une explosion s'est produite après l'évacuation des clients. Elle serait due à une fuite de gaz. Un étage s'est effondré. Un employé bloqué à l'intérieur a pu être contacté par téléphone. Aucune anomalie n'est constatée dans les centrales nucléaires de la région. La préfecture de Kumamoto est considérée comme la Silicon Valley du Japon. Elle abrite, entre autres, un site de production de TSMC, le géant taïwanais des semi-conducteurs. Ces installations sont intactes. TSMC a bâti son usine selon les normes de construction antisismique les plus avancées. Elles absorbent l'onde de choc. D'autres répliques de forte intensité sismique sont attendues ces prochains jours. L'agence de la météorologie incite les habitants de la préfecture de Kumamoto à rester vigilants. Frédéric Charles, Tokyo, RFI.
1: Au Japon, toujours, une statue a été inaugurée ce matin à l'effigie de Tiphaine Véron, la touriste française disparue en 2018 lors d'un voyage sur l'archipel. La jeune femme a été vue pour la dernière fois le 29 juillet 2018, alors qu'elle visitait la très touristique ville de Nikko, au nord de Tokyo. L'enquête policière menée depuis 8 ans n'a pas permis de dégager de vraies pistes. Après plusieurs jours d'accalmie, les frappes ont repris au Moyen-Orient. L'armée américaine a lancé une attaque conjointe avec l'Arabie Saoudite contre des milices pro-iraniennes dans l'est de l'Irak. Selon les groupes armés irakiens, au moins 20 de leurs membres ont été tués. Dans le même temps, l'armée jordanienne a déclaré avoir des Iraniens. De leur côté, les Iraniens ont annoncé avoir frappé et arrêté 3 pétroliers qui tentaient de franchir le détroit d'Ormuz. En conséquence, les cours du pétrole qui s'étaient repliés ces derniers jours sont repartis en nette hausse autour de $85 le baril. Les tensions technologique entre Washington et Pékin continue de se durcir. Les États-Unis interdisent désormais certains robots chinois ainsi que des équipements électriques connectés. Ils présenteraient en effet un risque pour la sécurité nationale. Pékin dénonce une décision protectionniste et accuse Washington de détourner l'argument de la sécurité pour freiner l'essor des entreprises chinoises. RFI Pékin, Claire Broderst.
8: Après les puces électroniques, les télécoms ou les drones, les robots deviennent à leur tour un enjeu géopolitique. L'administration Trump interdit désormais l'importation des nouveaux robots humanoïdes et quadrupèdes chinois, ainsi que de certains onduleurs électriques connectés, ces appareils indispensables pour accorder panneaux solaires, batteries et centres de données au réseau électrique. Pour Washington, ces équipements sont bien plus que des simples produits industriels. Les robots de nouvelle génération, bardés de capteurs et d'intelligence artificielle, pourraient collecter des données sensibles ou être manipulés à distance. Les onduleurs, eux, sont devenus un maillon essentiel des réseaux électriques. Une cyberattaque pourrait perturber des infrastructures critiques. La mesure ne concerne que les nouveaux modèles, mais s'inscrit dans une stratégie plus large de réduction de la dépendance américaine aux technologies chinoises. Washington cible désormais deux secteurs où Pékin investit massivement. La Chine dénonce une décision qui politise les questions technologiques et promet de défendre les intérêts de ses entreprises. Un nouvel épisode d'une rivalité sino-américaine qui se joue désormais autant dans les usines que dans les laboratoires d'intelligence artificielle. Claire Broderst, Pékin, RFI.
1: La Russie annonce avoir émis un avis de recherche internationale à l'encontre du fondateur et patron de Telegram, Pavel Durov, un homme qui se trouve en France. Né en Russie et détenteur de passeports français et émiratis, la Russie l'accuse de complicité de terrorisme. Il aurait aidé les services spéciaux ukrainiens dans des activités de sabotage. La France n'est pas la seule à voir le poste de sélectionneur de l'équipe nationale de football changer de main. En Italie, Roberto Mancini va faire son grand retour à ce poste, lui qui a remporté l'Euro en 2021. Sa mission, sortir la sélection d'une crise sans précédent. Elle s'est montrée incapable de se qualifier aux 3 dernières phases finales de Coupe du Monde. Sa nomination intervient après des jours de crise au sein de la fédération italienne et l'éviction d'Andrea Pirlo, qui était pressenti pour prendre les rênes de la Squadra Azzurra. Les précisions sur place d'Anne Lenir.
9: Toutes les polémiques, notamment politiques, sont parties de la découverte d'un contrat publicitaire signé par Andrea Pirlo en 2025 avec Fonbet, la plus grande société russe de paris sportifs. Une situation incompatible avec un rôle de sélectionneur national dans le contexte de la guerre en Ukraine, selon la Fédération italienne de football. Dans la foulée, le directeur technique Paolo Maldini et le conseiller Leonardo ont démissionné, mettant à dure épreuve Giovanni Malago. Le numéro 1 du football italien a finalement imposé Roberto Mancini, 61 ans, comme sélectionneur national. Mancini, 6 fois vainqueur de la Coupe d'Italie, fait donc son comeback après son départ très controversé en 2023 pour un contrat en or en Arabie Saoudite. Par ailleurs, Giovanni Malago a nommé Claudio Ranieri, 74 ans, l'un des entraîneurs italiens les plus iconiques, en tant que directeur technique. La mission de Mancini et de Ranieri est claire, relancer la Squadra Azzurra. Anne Lenir, Rome, RFI.
1: Enfin, c'était une figure phare de la scène électro-française. Le DJ Kavinsky est mort. Il était retrouvé sans vie à son domicile à Paris à l'âge de 50 ans. Une enquête en recherche des causes de la mort a été ouverte, annonce le parquet de Paris. Kavinsky, Vincent Bélorger, de son vrai nom, était un artiste emblématique de la French Touch. Il était notamment célèbre pour Night Call, titre repris avec le groupe Phoenix. Voilà pour l'information. Je vous retrouve à 13h pour un nouveau journal. Mais tout de suite, je vous laisse entre les mains d'Emmanuel Bastide pour 8 milliards de voisins. Emmanuel, bonjour.
0: Bonjour Gilles Moreau, bonjour à tous les voisins et voisines. On vous retrouve dans 50 minutes pour un prochain journal. Et chez nous, c'est 8 milliards de voisins et 1 million de dollars.
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1: Hello.

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3: Bonjour à toutes et à tous, RFI à Paris, il est 18h.
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3: Mercredi 29 juillet. Soyez les bienvenus dans cette nouvelle édition du journal en français facile. Au sommaire aujourd'hui. Inarrêtables ces feux de forêt près de Bordeaux, dans le sud-ouest de la France. Depuis maintenant une semaine, les arbres s'enflamment. Aucun mort, mais de très nombreux dégâts matériels. Alors que les incendies ne sont toujours pas éteints, la colère monte chez les habitants. Que vous entendrez, les habitants qui ont perdu leur maison. Dans ce journal aussi, l'Iran engagé dans une guerre avec les États-Unis, l'Iran qui pendant ce temps-là continue de réprimer son peuple. Deux hommes ont été exécutés hier en public à Ispahan. Et puis enfin, comment faire encore un peu plus d'argent? La FIFA a une idée. La Fédération internationale de football veut s'ouvrir aux investisseurs, nous explique à la fin du journal Nathanaël Vitran. C'est une journée déterminante sur le front des incendies dans le sud-ouest de la France. Le département de la Gironde, comme 15 autres départements, est en vigilance orange canicule. Les fortes chaleurs font craindre une reprise de ce feu du côté des habitants sinistrés. Après la sidération, la colère prend le pas. Dans la commune du Porge, dévastée, un collectif d'habitants envisage une action en justice. Ils estiment avoir été abandonnés par les autorités, sacrifiés même au profit des villes voisines les plus riches. Ludivine Dorignac est habitante du Porge.
5: Moi, par exemple, je suis une évacuée du mercredi à 20h. On est parti sur la commune de Lèche-Cap-Ferré chez mes beaux-parents. Pourquoi ? À 3h46, à Lèche-Cap-Ferré, on reçoit un SMS d'alerte préventive évacuation. Et pourquoi nos porgers, qui sont encore sur place à ce moment-là, n'ont pas ce SMS d'évacuation. Donc oui, on se sent forcément abandonné. Notre village a été sacrifié au profit de d'autres. On a fait pare-feu pour d'autres villages.
6: Cette action que vous envisagez, elle a une vocation réparatrice?
5: Mais complètement. Quelque part, en fait, c'est aussi que les responsables de la non-gestion, on va dire, de ce feu, puissent donner des réponses pour que nous, on puisse faire notre travail de deuil déjà, accepter une réalité qui est une ville fantôme pour la commune du Porge notamment, c'est pouvoir se reconstruire, quels vont être les moyens mis en place pour nous aider. Oui, qu'on obtienne une réparation, alors qu'elle soit préjudice psychologique, morale, financière, oui, bien sûr. Le collectif, il a ce but-là, c'est d'obtenir des réparations, mais dans tous les sens du terme, pas que financier en fait. Il est important que la reconstruction passe par des réponses à des questions qu'on n'a pas eues.
3: Quant au maire de la commune du Porge, il assure que d'importants moyens ont été déployés depuis le début des incendies et que l'heure n'est pas à la polémique. Cette habitante répondait aux questions de Baptiste Coulon. Ailleurs, en Europe, signe d'une accalmie en Espagne sur le front des incendies. Au nord-ouest de Madrid, tous les habitants des différents villages qui ont été évacués ces derniers jours dans la province d'Avila ont pu rentrer chez eux. En Grèce, nous avons appris aujourd'hui que deux pompiers sont morts en combattant un feu de... Et puis enfin...

0: Au Moyen-Orient, ces dernières heures, l'Iran a bombardé des bases américaines situées en Jordanie. Donald Trump, vu des États-Unis, répond que son pays va frapper en conséquence durement l'Iran. Et si l'Iran continue d'être au cœur de l'actualité dans ce conflit avec les États-Unis, le régime iranien poursuit de réprimer son peuple. Muriel Paradon, nous avons appris hier par un média d'État que deux jeunes qui avaient pris part aux manifestations de janvier dernier ont été exécutés sur une place publique dans la province d'Ispahan.
1: Ils s'appelaient Abolfaz Sepahi et Amir Hossein Safari. Ces deux jeunes ont été pendus en public sur une place, la même où ont eu lieu des manifestations contre le régime en janvier dernier. Jugés coupables d'avoir participé au mouvement et utilisé des armes alors que quatre membres des forces de l'ordre avaient été tués. Mais comme souvent en Iran, leurs procès n'ont pas été équitables, dénoncent les ONG. Roya Borumand est cofondatrice du centre Abdourahman Borumand.
2: Leurs avocats n'ont pas eu accès au dossier. Personne n'a été dans leur procès. Tout ce qu'ils font, c'est qu'ils montrent des confessions obtenues sous la torture à la télé. Ça, c'est leur preuve.
1: Des exécutions publiques pour dissuader toute forme d'opposition future. Mais cela n'est jamais évoqué lors des négociations entre l'Iran et les États-Unis, déplore Roya Borumand.
2: Ces négociations, maintenant, devraient avoir un volet politique avec le volet nucléaire, etc. Et malheureusement, la communauté internationale a toujours séparé ces deux problèmes et n'a jamais résolu son problème avec l'Iran.
1: En attendant, le régime iranien continue sa politique de terreur, dénoncent les ONG. Des dizaines de manifestants ont été condamnés à mort et risquent à leur tour d'être exécutés.
0: 18h06 à Paris, Xenia Fedorova n'est plus la bienvenue en France. Cette femme russe qui vit et travaille en France est dans le collimateur de la justice. La France lui demande de partir. Un arrêté d'expulsion lui a été signifié. Xenia Fedorova est accusée par l'État français d'être la voix du Kremlin, la voix de la propagande russe en France. Elle intervient souvent sur des plateaux télé et radio des médias appartenant au groupe Bolloré. Enfin, les avocats de Xenia Fedorova contestent la décision de la France. Ils vont ce qu'on appelle former un recours. Pour ne pas oublier, mais aussi pour faire avancer l'enquête, au Japon, ce matin, dans la ville de Nikko, une statue en hommage à Tiphaine Véron a été inaugurée en présence de sa famille, de l'ambassadrice de France au Japon et des autorités locales. Tiphaine Véron, âgée de 36 ans, voyageait seule lorsqu'elle a disparu le 29 juillet 2018. 8 ans plus tard, la police n'a toujours pas compris et trouvé ce qui lui est arrivé. Les autorités japonaises pensent qu'il s'agit peut-être d'un accident, mais la famille demande l'ouverture d'une enquête criminelle. La Coupe du Monde de football à peine terminée, la FIFA fait de nouveau parler d'elle. L'organisation qui dirige le football mondial veut créer une nouvelle filiale commerciale afin d'attirer les investisseurs. La FIFA espère ainsi récupérer jusqu'à 20 milliards de dollars. Nathanaël Vitran, bonjour.
3: Bonjour.
0: Nathanaël, ce projet inquiète beaucoup.
3: Oui, il a été imaginé par Gianni Infantino, c'est le patron de la FIFA. Il est très impopulaire. Ses détracteurs, ceux qui ne l'aiment pas, lui reprochent généralement de se concentrer sur l'aspect financier du football et pas assez sur le côté sportif. Alors que la FIFA, je le rappelle, ce n'est pas une entreprise, c'est une sorte d'association qui ne cherche pas à faire de l'argent. Cette proposition ne va pas arranger les choses. Son idée à Infantino, c'est de créer une nouvelle entité commerciale, une filiale en quelque sorte de la FIFA qui serait chargée uniquement de la partie business de la Coupe du Monde. Le marketing, les partenariats avec les entreprises et les marques par exemple. Cette filiale serait contrôlée par la FIFA mais ouverte aux investisseurs privés, c'est-à-dire que des entreprises, des fonds d'investissement pourraient acheter des parts. On sait déjà que des investisseurs proches de Donald Trump sont intéressés et cela pourrait rapporter 20 milliards de dollars à la FIFA, dont 4 milliards dès cette année.
0: Et alors, qu'en pensent les différentes fédérations de football?
3: L'UEFA, la fédération européenne qui réunit les plus grands clubs du monde, y est totalement opposée. Elle estime que c'est l'âme, l'esprit du football mondial qui est en jeu. Les confédérations américaines et asiatiques se montrent aussi très sceptiques. Elles ont des doutes. Elles pensent qu'elles auraient dû être davantage consultées.
0: Nathanaël Vitran. Et enfin, quelques notes de Night Call comme un au revoir au célèbre DJ français Kavinsky.
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0: Pop Flash, un mercredi sur deux à 19h sur Radio G. Il est 19h sur Radio G, vous écoutez Pop Flash, je suis JR et on se retrouve pour cette dernière émission de la saison. Et comme d'habitude, je suis accompagné de Mel. Coucou Mel.
1: Coucou.
0: Et de Claire.
2: Hello.
0: Et aujourd'hui, bah, de quoi on va parler ? Aujourd'hui, ce sera ce qu'on appelle une émission tranquille. On va vous faire tout simplement les petites updates qu'on a eues
2: travers l'émission.
0: À travers l'émission. Et puis, on va tout simplement parler nos coups de cœur de l'année. On va peut-être vous mettre un peu plus de musique que d'habitude parce que, parce qu'on a envie. Et on est tous fatigués. Comment ça va, vous d'ailleurs, qui nous écoutez? Parce que bon, il y a eu 46 canicules, le monde est en train de brûler. Mais nous, ça va. Enfin, ça va?
2: Ça va.
1: Ça va.
0: Ça va. Donc, on espère que vous allez bien. Tant qu'on y est, voilà. Beaucoup de force à tous les Girondins qui sont peut-être déplacés, même s'ils ne nous entendent pas.
2: Non, parce qu'ils sont en train de brûler, quoi.
0: Ouais.
1: Alors. Petit fun fact entre guillemets, il y a beaucoup de Angevins, de personnes du pays de la Loire qui avaient des maisons secondaires en Gironde et dans les Landes et qui du coup ont vu leur maison brûler. Donc finalement, leur maison secondaire, je veux dire, de vacances, etc. ou des gens qui avaient pas mal de familles. J'ai appris ça en fait hier en regardant les infos et tout ça. Pas mal de gens, des Angevins, etc.
0: On espère donc que la famille de tout le monde va bien et que votre résidence principale va bien.
1: Non, et que vos maisons secondaires, les maisons de vacances, c'est important aussi.
0: Oui, bref, alors, j'allais dire, on va lancer notre première update, mais non, il n'y a pas de chronique aujourd'hui, c'est un énorme bric-à-brac. Alors, première update, qui veut
2: c'est
0: commencer?
2: C'est toi l'énorme bric-à-brac?
0: Oui, c'est moi l'énorme bric-à-brac, je suis très gros. Je vous ai déjà dit que je détestais, machin. Voilà, première update
1: le
0: faite.
1: Le premier update, c'était, est-ce que JR est toujours aussi détestable concernant MHA?
0: Ah mais je suis détestable.
2: En vrai, c'est comme dans les livres. Un bon livre, ça clôture ce que ça a commencé. On a commencé la saison en disant que c'était de la merde. On l'a fini en disant que c'est de la merde.
0: Exactement.
1: Voilà. On se remet jamais en question, nous.
2: C'est important.
0: Pourquoi on se remettrait en question, de toute façon? À quoi ça sert? Non, plus sérieusement, du coup, on va peut-être commencer directement par notre première update. Et je propose de faire tout simplement la première update. Vas-y, Claire.
2: C'était quoi le thème?
0: C'était sur Night of the Seven Kingdom.
2: Ah oui, effectivement, c'était sorti cette année, Night of the Seven Kingdom. Pour le coup, j'ai fini la saison entière et j'ai adoré. C'est-à-dire que le début était un petit peu long, je vous en avais parlé, c'est une série qui prenait son temps à se poser, à bien réexpliquer effectivement le monde de Westeros, donc c'est-à-dire de Game of Thrones, comment effectivement ça marchait pour un petit chevalier errant. Effectivement, la série a suivi son petit cours et j'ai vraiment beaucoup apprécié. C'était une reco que j'avais fait, elle est toujours d'actualité, mais vraiment, j'insiste, elle est vraiment chouette. La saison 2 est déjà en préparation et j'ai vraiment vraiment hâte. Et je trouve que plus la saison progresse, la saison 1 du coup progresse, plus effectivement la qualité elle augmente, non seulement des décors, des costumes, mais aussi effectivement en termes de scénario. Parce que tous les enjeux mis en place à l'épisode 1 et 2 se sont vraiment bien développés et il y a eu quand même des belles scènes de combat. Donc c'était un peu ce qu'on attend aussi d'un Game of Thrones, je trouve, donc c'est plutôt sympa. Donc pour la première update, j'avoue, beaucoup d'enthousiasme. Et si même je peux aller plus loin, j'avais parlé rapidement aussi de House of the Dragon

0: House of the Dragons n'est pas vraiment très supervisé par R.R. Martin. Il s'est même disputé avec les réalisateurs, en fait, parce que ils ne suivent pas du tout la trame des livres. Il y a des personnages en moins, des personnages en plus, des batailles en moins, des scènes en plus. C'est un peu un bric-à-brac, comme nous, finalement, mais... Mais c'est vrai que les deux séries en perspective, c'est assez rigolo. J'ai l'impression qu'il y a quand même... c'est toujours la saga officielle, mais il y a toujours un peu le côté J.R.R. Martin et l'autre côté un peu plus libre. Ça vaut quand même le coup de regarder parce que quand même, on a toujours des très bons acteurs, mais peut-être pas en même temps, quoi.
1: C'est vrai que nous, on l'a pas regardé du tout avec elle.
2: Nous, on a vu aucune des deux encore. C'est sur notre wishlist, hein, mais... Enfin, watchlist, mais...
1: Après, il nous faudrait des jours qui durent 36 heures. C'est bien les jours qui durent.
0: Les épisodes sont longs, hein, effectivement. Ouais. On est autour de 40-50 minutes. Après, ça devient un peu la norme quand on compare à d'autres séries maintenant. Mais c'est vrai que c'est difficile de. Enfin, moi, je sais que c'est tous les lundis que ça sort House of the Dragons. Je suis pas à jour de l'épisode qui était sorti lundi. Hein. Ouais. J'ai beaucoup de mal d'ailleurs à être à jour là en ce moment sur les séries. Donc,
2: Ouais, c'est dur. Hein.
1: Non, c'est compliqué. Il y a beaucoup de séries qui sortent et puis on n'a pas beaucoup de temps.
0: À se poser une heure entière à regarder une série, c'est chouette, mais comme ça sort, ça peut servir de rituel et tout ça, ça reste quand même dans notre économie actuelle un peu complexe, parce que moi je finis le travail à 18h, à 19h et quelques je suis chez moi, mais si je me pose pour regarder une série, on est déjà 20h, j'ai pas mangé et j'ai à peine regardé l'épisode, quoi. Donc...
1: Non, c'est... On en parlera une autre fois, peut-être la prochaine saison.
0: C'est une liste. Qui sait ?
1: Autre update ou bien...
0: Sur la série et tout, non. Pour l'instant, là, je pense que sur ce sujet-là, je vous avais fait une reco plutôt positive. Je suis toujours assez contente. C'est juste, encore une fois, ça dépend de ce que vous préférez. Si vous voulez un truc un peu plus... Pas contemplatif, mais un peu plus sympa, un peu plus casu, regardez, très sincèrement, A Night of the Seven Kingdoms. Les personnages sont attachants, ils sont sympas et tout. Et si vous voulez regarder un truc un peu plus dramatique, un peu plus... construction politique et tout ça, là effectivement foncez plutôt regarder House of the Dragon, je dirais, pour le mot de la fin.
1: Ok, et bah du coup on va passer à la prochaine update, Mel, avec Infinity Nikki.
2: J'aime toujours autant, c'est okay. Incroyable, la 2.0 elle est magnifique, je sais pas quoi dire, en fait le truc qui est ouf dans Infinity Nikki, c'est que chaque mise à jour, et je parle surtout des grosses mises à jour de main story, ça s'améliore. Les trailers, les derniers trailers, regardez-les, on dirait des jeux, un autre jeu. On dirait pas du Infinity Nikki, on dirait un Elden Ring.
1: J'ai cru que t'allais dire on dirait un jeu vidéo, je dirais, ça tombe bien.
2: On dirait un jeu vidéo. Non, non, et puis
0: Qualité visuelle, tu dis ça s'améliore.
2: Ouais, oui. La qualité visuelle, mais même au niveau de l'histoire. On est passé d'un jeu qui se vantait d'être... le jeu le plus cosy de dress-up et donc de jeu d'habillage et dans un monde ouvert à exploitation de personnes, peuple détruit, dieu maléfique, peuple qui a complètement vrillé. Enfin, le jeu est de plus en plus sombre et moi c'est ce que j'aime dans les... J'aime bien les histoires comme ça, où ça commence un peu mignon, et puis ça, tu vois qu'il y a des trucs qui tournent un peu dark, et petit à petit, tu t'enfonces de plus en plus. Et là, on est vraiment dans du dark à fond, et c'est trop bien, parce que du coup, t'as les trucs hyper dark, et en même temps, t'as les bannières, parce que c'est un gacha, où t'as des magnifiques tenues, genre hyper belles et tout ça. Genre, il y en a une, c'est une bannière avec... des ailes, tu chevauches un lion magnifique et tout, wow. C'est ultra badass. Et l'autre, c'est une ballerine, genre Lac des Cygnes, mais version Odile plutôt que Odette. Magnifique. Mais vu que c'est une version steampunk, et ben, les bras et les jambes sont mécaniques.
1: Oh!
2: Non, mais incroyable, hein? Incroyable. Et les tenues, elles s'améliorent. Chaque mise à jour, leurs tenues s'améliorent avec les détails, les graphismes. Les textures. Et ce jeu est gratuit. Je n'ai dépensé qu'une seule fois 10€ pour une bannière. Il n'y a pas si longtemps que ça pour une des main stories, mais pas celle-là, celle d'avant. Et depuis, j'ai pu économiser plein de diamants pour pouvoir acheter ma tenue que là, il me manque 4 éléments, mais je l'aurai gratuitement parce que du coup, j'ai économisé mes diamants. Et C'est un jeu gratuit, c'est un gacha, oui, mais il est tellement généreux par rapport à son copain, par exemple, Love and Space, qui est dans le... qui est fait par le même studio, pas les mêmes équipes, mais le même studio, qui est beaucoup plus radin, ou d'autres jeux. On avait parlé de Arknight aussi. Arknight, qui est un jeu hyper radin.
1: 2500 euros si on fait tout avoir sur Arknight.
2: Ouais, et encore, c'était à sa sortie, parce que les bannières qui sortent, parce que c'est régulier, les gachas, donc faut pas oublier que chaque fois, ça augmente. Airtopia, pareil, ce sont des gros radins, je suis désolée, mais... ça fait du bien d'avoir un jeu vraiment. C'est du cosy, mais en même temps, l'histoire, elle te fait pleurer sa mère.
0: Ouais.
2: Donc, c'est.
0: Même. C'est pas juste du gacha. Oh, je vais acheter une tenue parce qu'elle est jolie. C'est ça aussi, c'est qu'il y a des spécialités.
2: Exactement.
0: Chaque tenue peut flotter, ou tu peux envoyer tu peux utiliser un arc, tu peux. T'as le lion. C'est ça qui est trop chouette. Le jeu me manque tellement.
2: Oui.
0: Je peux pas y jouer parce que mon PC veut pas le run.
1: On va ouvrir un Tipeee pour reprendre un PC à Claire.
2: Ouais, je pense là, parce que Claire, il faut que tu y joues.
1: Mais
0: je sais pas, à chaque fois j'essaie de lancer le jeu, il marche et tout, et il n'y a pas de souci. Soudainement, il me demande de télécharger une nouvelle mise à jour, ce qui paraît logique.
2: Ouais.
0: Ça ne marche pas, elle se télécharge jamais.
2: Alors ça, c'est peut-être un problème de. On en parlera après, mais parce que je sais que je connais plein de gens sur mon Discord qui ont eu le même problème.
0: Ah, j'aurais dû en parler plus tôt.
2: Il faut savoir que les mises à jour, à chaque mise à jour, le jeu se réinstalle complètement avant de désinstaller les fichiers précédents. Oui, c'est un peu compliqué, sauf que des fois, ton PC et le système du launcher va te dire « Ah, mais en fait, j'ai pas supprimé les autres dossiers. » Et du coup, en fait, ça se chevauche et en fait, ça crée plein de bugs. Et plein de petits problèmes. Voilà.
1: On regardera ça après. Je vais juste faire une blague qui sera sûrement pas gardée au montage. T'aimes bien genre tout ce qui est histoire mignonne, qui est en petit tournant dark, tout ça, avec des belles tenues. Mm-hmm. Est-ce que tu t'es déjà intéressé à l'histoire des années 30 et des années 40? Ça commence de manière toute mignonne, puis après il y a des belles tenues, Hugo Boss, tout ça. Ça sera pas gardé au montage.
0: Sachez que j'ai écouté toutes les anciennes émissions, tous les moments on a dit qu'on couperait, on n'a pas coupé.
1: Ah, fuck.
2: Aïe, aïe, aïe.
0: Le nombre de fois où j'ai cliqué sur un truc de soi, j'entends « Bon, on gardera pas ça au montage. » Et je suis en... Ah.
2: Eh ben si.
0: Apparemment.
1: Vous auriez vu la tête de Mel quand j'ai dit ça? Bah, je vais me faire engueuler.
2: Eh non, mais...
0: Et on gardera ça au montage aussi.
1: Oui.
2: Anyway.
1: Anyway.
2: Mais par contre, t'as plein de parallèles trop bien dans Infinity Nikki. Enfin... ce jeu est vraiment
1: le
2: incroyable.
1: Jeu a l'air cool.
2: L'écriture est incroyable.
0: Ouais, puis t'es pas juste en mode oh là là, I'm just a girl in the world. Tu te balades,
2: c'est
0: ça. Tu fais vraiment des trucs.
2: Ah ouais.
0: C'est attachant. Hein. Franchement, les personnages, t'as envie de les aider. Hein. Tu vas pas juste les laisser crever.
2: Ouais,
0: hein.
2: Oui. Et puis, bah, plus ça avance et plus t'es dans ce cas-là. Et puis, bah, ils osent des trucs. Je vais pas spoil, mais ils osent des trucs avec certains personnages que tu te dis ah ouais. Et donc ça, c'est censé être le jeu le plus cosy de Infold.
0: Dans un jeu d'un studio chinois, en plus.
2: Ah ouais.
0: C'est genre... Quand même, ouais, ils sont...
2: Et justement, j'aime bien aussi, parce qu'on parle de studio chinois, etc., j'aime bien la façon dont ils font la censure sur Infinity Nikki, notamment au niveau du sang. Par exemple, on a eu une mise à jour où c'était sur les contes de fées, et notamment avec une Nikki ultra badass en mode chaperon rouge qui va chasser le grand méchant loup. Et quand elle tire, bah, au lieu d'avoir des balles, elle tire... elle a un fusil et tout, mais elle tire une balle. La balle, c'est une balle qui se transforme en fleur rouge.
0: Ah.
2: Et en fait, après, quand tu vois à l'impact, bah, au lieu de faire du sang, ça fait des giclées de pétales rouges. Et ça, je trouve ça magnifique, en fait, comme effet visuel. Et c'est hyper intelligent, du coup, parce que tu sais visuellement ce que c'est, mais en même temps, t'es pas non plus choqué. Et en même temps, tu vois qu'ils peuvent passer... outre la censure chinoise, etc. Bon, même si, bon, la censure chinoise, il faudra qu'on en parle à un moment donné parce que ça devient de plus en plus dramatique sur ce côté-là. Mais bon, Nikki passe entre les mailles du filet pour l'instant, même si, bon, voilà, il y a quelques petits problèmes. Voilà, mais sinon, ouais, non, Infinity Nikki, c'est jouer à ce jeu. L'histoire, l'écriture.
0: Incroyable. Juste pour l'écriture, honnête.
1: Oui.
2: Ah ouais.
0: Il y a beaucoup, beaucoup. Enfin, c'est comme un peu Skyrim et tout, mais il y a beaucoup de choses à lire dans le jeu quand on se promène.
2: Oh, que oui.
0: Enfin, c'est The Witcher, quoi.
1: Je suis ça de loin, mais parce que bah, du coup, avec ta commu, mais oui, en effet, il y a l'air d'avoir beaucoup de trucs. Allez, je vois le temps.
2: Oui, passons.
1: Je rappelle que vous êtes sur Radio G, vous écoutez Pop Flash.
2: 100.5 FM,
1: voilà. On va faire tout de suite la première pause musicale avec une musique, Nikki.
2: Oui.
1: Du coup, c'est la musique d'update de la 2.8.
2: Oui, on n'a pas encore. Alors, en fait, faut savoir que juste, je fais un petit aparté. Les musiques ne sont pas comme on pourrait le croire générées par IA, parce qu'il y a eu beaucoup d'infos par rapport à ça. Mais en fait, les gens pensent que ça a été fait par IA parce qu'à chaque mise à jour, les artistes et le nom des musiques, etc., sortent au prochain update. Donc là, la musique, on n'a pas le nom encore exact parce qu'elle sortira, le nom sortira dans l'album de la prochaine mise à jour, parce qu'ils ne peuvent pas le mettre en même temps. Et du coup, il y avait beaucoup de gens qui disaient « Ah, c'est parce que c'est fait par IA ». Non, pas du tout. Les artistes seront toujours crédités à la fin en description. Mais voilà, on n'a pas le nom de la musique. Voilà.
1: On l'aura à la prochaine update.
2: Voilà, ben voilà le prochain update de la rentrée, ça sera le nom de la musique.
1: Ben, du coup, à tout à l'heure et on vous laisse avec ça.
2: Toutes.
1: Des bisous.

0: On est de retour. Merci d'arrêter de flirter toutes les deux. Merci.
1: Impossible.
0: On ne t'entend pas.
2: Je disais, c'est impossible.
3: C'est pour nous, c'est entre nous. C'est jaloux, en fait.
0: Non, mais du coup, c'était la musique d'Angelina Dicky. Elle était très cool.
3: Je suis en train de penser à une blague horrible.
0: Vas-y.
3: J'allais dire, tu gères la musique, je gère Mel.
2: Laissez-moi en dehors de ça. Même si
0: vendu.
2: Ça me dérange pas.
0: Vendu. Non, on va continuer du coup les updates. J'en avais quelques-unes à faire. Pour être exact, je vais en faire trois, ce sera en deux petites parties. On parlait de jeux vidéo et de gacha. Bah moi, je vais parler du gacha dont j'avais parlé et que j'aimais beaucoup et qui, auquel je continue de jouer. Qui est bah, du coup l'Imbus Company, qui, pour rappel, est un jeu qui a été fait par un studio qui s'appelle Project Noon, studio coréen, qui a fait du coup trois jeux, qui sont Lobotomy Corp, Library of Ruina et l'Imbus Company, qui sont trois jeux qui sont liés. Du coup, où on commence avec Lobotomy Corp, qui a un lore qui est... J'ai pas joué au jeu parce que le jeu est une... Alors, faut aimer. C'est un petit jeu de gestion où on a des anomalies et que les anomalies te cassent la gueule. Et tu vois ce que c'est ?
3: J'adore ce genre de jeu.
0: Et le jeu est giga dur. Et le lore derrière le jeu est giga cool. Et du coup, après ça, il y a du coup Library of Ruina, qui est un jeu de deck building ou tout ça, qui est la suite directe de ça, où on va retrouver Angela. Angela, un jour, on en parlera, mais... voilà. Mais, et du coup, leur troisième jeu, qui est un jeu gacha, qui du coup existe du coup maintenant depuis 6 ans, et qui, bah, du coup, est l'Imbus Company, et qui est un jeu où on joue des personnages toujours dans le même univers, qui, après, du coup, le cataclysme qu'il y a eu dans Lobotomy Corp, en fait, vont récupérer ce qu'on appelle des branches de l'espoir. Et on ne sait pas pourquoi ils vont récupérer ça, et du coup, après, au fur et à mesure du jeu, en fait, on découvre le passé de chacun des personnages. Et comme gacha, ça a comme... je rappelle juste, hein, comme petite... particularité, que en fait on ne récupère pas des tenues ou des nouveaux personnages, mais on récupère des présents alternatifs où les personnages ont fait d'autres choix et du coup se sont retrouvés à faire d'autres choses. Ce qui fait que, pour rappel pourquoi j'aime beaucoup le jeu, c'est qu'en fait chacune des ID, comme ils disent, en fait nous montre une autre version du monde qu'on aurait pu avoir et comment est-ce que chacun des personnages en est arrivé là, avec à chaque fois que du coup c'est le chapitre du personnage, une version où le personnage a fait les mauvais choix et du coup est entre guillemets la pire version de sa personne, qui est souvent très stylée évidemment, parce que bon, pas Don Quixote, on rappelle le Sancho, mais et oui, du coup chacun des personnages est inspiré d'un livre qui est connu, assez connu quand même. On a Grégor qui est inspiré de Métamorphosis, on a Don Quixote qui est inspiré de Don Quixote, Rodion qui est inspiré de Guerre et Paix, Faust de la Divine Comédie, et notre personnage qu'on joue qui est du coup Dante, qui est un personnage qui parle et qui évolue là-dedans, et qui du coup, lui, pour le coup, c'est un homme avec une tête d'horloge. Voilà, pour les gros trucs. Bah, est-ce que j'aime toujours ? Oui, j'adore ça. J'ai fini l'histoire principale du coup il y a un mois. Du coup, j'attends la prochaine update comme j'attends le Messi, et je suis full dans le endgame. Et bah, exactement comme pour Nikki, ce qui est bien avec ce jeu, c'est que bah, c'est un jeu qui est extrêmement généreux envers ses joueurs. Pour un truc tout con, hein, à chaque update, les développeurs donnent 300 d'argent du jeu toutes les semaines. Gratuitement, parce que on n'a pas pu jouer pendant 4 heures.
3: Du coup,
0: on est désolé.
2: Genre 300.
0: 300 Lunacy, c'est 3 pools, 3 One Pool.
2: Ok, wow. Et c'est combien de. Enfin, genre.
0: Toutes les semaines, t'as un bug. Ils vont donner 1300 Lunacy, donc en 10 pool gratuitement, parce que vas-y, désolé, notre ID marchait pas. Le pire que j'ai eu, c'était il y a 2 mois où je me suis connecté, alors une nuit, hein, il y a eu un bug sur je sais plus trop quoi. Ils ont donné 5500 Lunacy parce qu'il y avait eu un bug sur 3 ID. Et du coup, ils étaient en mode, on est vraiment désolé, vous n'avez pas pu jouer pendant 3 heures, tenez, voilà, désolé.
2: Incroyable.
0: Pour ça. Et ils étaient en mode, bon bah ok, j'ai eu un problème, personnellement, j'ai eu un bug sur une des récompenses. C'est des box qui nous permettent de débloquer des ID sans devoir pool.
2: Ouais, ouais.
0: Je leur ai dit, ils ont dit on est vraiment désolé, ils m'ont donné 3 fois le nombre de box que ce que j'avais pas eu.
3: Parce qu'ils étaient
0: en mode, bah merci.
2: Ah ouais.
0: Mais du coup, le jeu est toujours aussi cool. Le gros point positif de ce jeu, c'est l'histoire. L'histoire est vraiment cool. Encore une fois, c'est bon, il n'y a pas le côté mignon pour le coup.
2: Oui.
0: C'est très, très, très trash et gore dès le début. Dans le premier chapitre, le premier truc, c'est que on est dans un bus. Et le bus, c'est un peu particulier. Et le bus ne marche pas à l'essence, il marche à autre chose. Et pour récupérer cette chose-là, il faut tabasser des gens. Les rendre soit handicapés, soit à moitié morts. Et après, il faut les donner à manger au bus.
3: Ah, c'est compliqué quand même, du coup.
0: Une des premières scènes, c'est tu vois un des personnages en train de vomir parce qu'il n'était pas prêt, parce que tu es en train de balancer des gens qui sont mourants dans le bus et que le bus est en train de les mâcher.
3: Oh,
2: c'est horrible.
3: En plus, ça doit être chiant pour ramener ton ticket de bus, tu vois, genre tu dois carrément porter le mec à bout de bras. Oui.
0: Et vraiment, genre tout le premier chapitre où on t'apprend les mécaniques, c'est juste tu tabasses des gens qui sont globalement des clochards et des brigands parce que Mephistopheles a faim, donc
3: On va pas rater non plus l'arrêt de bus, quoi.
0: On va pas rater l'arrêt de bus. Et ça se calme vachement tout ce côté-là parce que, premier chapitre, on voit ça. Donc, le jeu est cool. Le dernier chapitre est exceptionnel. On va parler de Ryushu. Ah oui, aussi, autre chose qui est bien là-dessus et qui, du coup, j'en avais pas parlé la première fois. Vu que chaque personnage est inspiré d'une des œuvres, en fait, chacune des histoires est inspirée aussi en fait, de cette œuvre de manière un peu détournée, évidemment. Mais si on a bien aimé un des chapitres, je connais pas mal de personnes qui ont tout simplement en fait, joué au chapitre, puis qui sont allées lire le livre, qui sont pas toujours des livres européens, vu que forcément c'est coréen, et qui du coup ont découvert, je crois que c'est la Chambre jaune notamment, des choses comme ça, qui sont des livres qui sont très cool, et d'ailleurs du coup ça m'a beaucoup rajouté des trucs sur les jeux. Donc je vous le conseille toujours, c'est toujours aussi cool, le late game est exceptionnel, la communauté est très cool. Et truc que je vais quand même dire peu souvent par rapport à certains jeux, j'ai pas de problème avec ça personnellement, je sais que ça peut gêner les gens. Le fanservice est très peu présent tout simplement dans le jeu. Faut savoir que c'est un petit studio qui a 3 jeux à son actif, les 3 jeux sont exceptionnels, donc si vous avez envie d'y aller, vous pouvez très bien jouer à Limbus Company sans mettre un seul argent et avoir des très bonnes ID très rapidement. Librairie Ocarina est à 20 balles et il vaut le coup, et enfin Lobotomy Micro vaut le coup. Bref, soutenez Project Moon, c'est très cool. Et voilà, fin de la première parenthèse. Deuxième parenthèse, c'était par rapport au manga. Du coup, je devais parler de Centuria et de Etude Witch. Est-ce que c'est toujours cool? Oui. Est-ce que c'est cool pour les mêmes raisons? Non. Dans un sens, Etude Witch est très cool parce que c'est très décalé sur certains de ses personnages et de ses faits. C'est toujours une dessinatrice que je trouvais extrêmement talentueuse qui a fait Act Age et qui est connue pour des raisons qui ne sont pas très cool. Ses dessins sont toujours aussi beaux, j'aime toujours aussi sa caractérisation. J'aime beaucoup que les personnages ne soient pas juste des clichés sur pattes. Donc allez voir Etude Witch, je pense que c'est une des meilleures séries qui sort actuellement. Oui, Mel.
1: Pour Etude the Witch, du coup, ça m'a donné envie de le lire et du coup, j'ai lu. Oui. Tous les tomes d'ailleurs qui sont sortis, donc là pour l'instant je crois qu'il y en a 7 ou 8.
0: Il y en a 3.
1: Ah.
0: Oui, il y en a que 3 ou 4, Mel.
1: Mais non. On a lu. Oui, pourquoi j'ai dit 7 ou 8? Je voulais dire 3
0: ou
1: 4.
0: Oui, il y en a 3. 3 ou 4.
3: C'est la même
1: chose. Non, 4, hein. 4, le rouge c'est le tome 4.
0: Oui, le rouge c'est le tome
1: 4. Pardon, oui, bon. À quelques chiffres près, hein. 1 ou 100. Hein.
3: Voilà. C'est ce que les pédophiles disent aussi. Ça passe bien, hein.
0: Là, je n'ai qu'un chiffre et la prison n'est qu'une pièce.
3: Et un chiffre, c'est quand même qu'un autre chiffre. Hein.
0: Ouais.
3: Oh là là.
0: Et puis voilà, elle était très mature pour son âge. Non, oh bref, là continue, Mel.
1: Non, mais du coup, j'ai grave kiffé et franchement, c'est trop trop bien.
0: Oui,
1: c'est juste l'update que je voulais dire. Vraiment trop bien, trop génial.
0: Du coup, on va parler de Centuria et je vais en profiter pour parler aussi de Bugle Call qui sont du coup deux Seinen qui sont sortis actuellement et qui sont. Tout aussi cool.
3: Est-ce qu'on n'en parlerait pas dans la partie reco?
0: Ouais, on va en parler dans la partie reco.
1: C'est des updates.
0: C'est pas des updates.
3: Ouais, justement.
0: Ouais, mais c'est aussi du coup des coups de cœur, donc on va en parler dans la partie reco.
3: T'inquiète. J'ai remis le stream d'eau à la place.
1: Ouais.
0: Deuxième pause musicale du coup. Et on va.
1: Il fuit, je pense.
0: On va tout de suite mettre du coup du rap, une fois n'est pas coutume. Knock Knock, qui est une du coup collaboration entre un rappeur français peu connu et un rappeur japonais peu connu aussi.
3: Ensemble, ils sont pas connus du tout.
0: Oui. Et, du coup, Joel Hussein et Hachimelo. Peut-être que vous avez aimé, peut-être que vous n'avez pas aimé. Personnellement, j'aime beaucoup. Et on se retrouve juste après. Des bisous.
1: Bisous.

0: on est de retour. Donc, c'était Knock Knock de Jewel Hussein et de Hachimelo. J'espère que ça vous a plu. Alors, Mel n'aime pas. Claire, ça va. Moi, j'aime beaucoup. Et du coup, on va tout simplement passer à la petite partie reco. On fait un chifoumi pour savoir qui fait la première reco.
1: Si tu veux.
0: Vas-y.
2: Ok.
1: Attends, parce que Mel, faut qu'on fasse un par un en mode tournoi. Parce que si on le fait tous en même temps, ça marche pas.
0: Oui.
1: Je propose, je fais JR contre moi.
2: Ok.
1: Tu fais l'arbitre. Oui. En une manche.
0: Une manche, oui.
2: En une manche.
0: Oui.
2: Ouais, puis... Ah, je croyais que c'était en trois
0: points. Non, une manche.
1: Oh, ça va être long.
2: Ok.
1: Après, on fait un tour comme ça.
2: Ok.
0: Chifoumi.
2: Et c'est JR qui gagne avec le ciseau contre la feuille.
0: Allez-y.
2: Ok.
0: Claire contre Mel.
2: Chifoumi.
1: Oh non, c'est toi contre la feuille. C'est Mel.
2: Ok. Chifoumi. Mais arrête de faire ciseaux! Il fait tout le temps ciseaux!
1: C'est vrai, moi je fais tout le temps feuille comme quoi. Donc c'est JR, Mel et puis moi.
2: Ok!
0: Donc on va commencer dans les recos. D'un point de vue purement. Je propose qu'on fasse des petites parties à chaque fois.
2: Ouais.
0: Et du coup là je propose qu'on parle tout simplement de bouquins. Les recos de cette année en bouquins.
2: J'en ai plein.
0: Moi aussi, je vais vous recommander du coup Centuria et Bugle Call, qui sont deux seinen qui sont sortis pas très connus, qui sont vraiment cool. Dans un premier temps, on suit quelqu'un qui... donc Centuria. On suit un esclave qui... un enfant qui a été vendu comme esclave, qui doit être livré sur un autre continent. Pendant son voyage, quelque chose va se passer, ce qui fait qu'il va être, entre guillemets, béni par le grand ancien des océans, parce qu'on peut dire Dieu, mais dans cet univers, c'est assez particulier. Et il va tout simplement recommencer sa vie en ayant comme, entre guillemets, pas fardeau, mais plus comme mission, de veiller sur un enfant d'une des personnes qu'il avait rencontrées, qui a littéralement accouché pendant la traversée, enfin accouché, c'est un grand mot, hein, la personne lui a dit, la divinité a dit, il y en a un de vous qui doit crever. Et elle est en mode, je veux pas tuer mon enfant et je veux pas te tuer toi. Du coup, elle s'est ouvert le bide et elle a accouché comme ça.
2: Césarienne improvisée, écoute.
1: Une femme pleine de ressources.
0: Une femme pleine de ressources.
2: Finalement.
0: Pourquoi c'est cool, encore une fois, les dessins, personnages qui sont loin d'être caricaturaux. J'aime beaucoup le héros, j'aime beaucoup pour l'instant les deux personnages qui l'accompagnent. Et dans l'ensemble, j'aime beaucoup le système de pouvoir aussi qui a l'air d'être très cool. J'aime beaucoup l'univers qui est très sombre. Bugle Call, c'est un peu différent dans un monde qui est du coup, encore une fois, d'heroic fantasy. Certaines personnes naissent avec des espèces de cornes. Ces personnes sont douées de certains pouvoirs. Notre héros est doué dans pouvoir qui, en gros, quand il joue de la musique, il peut guider les gens pour essayer en fait, de faire des choses comme ça. Du coup, c'est forcément utilisé dans la guerre. Et du coup, on va le suivre après qu'il soit récupéré, après que les personnes avec qui il vivait, qui étaient des brigands, se fassent massacrer, rencontrer d'autres personnes qui sont comme lui, et du coup, dans encore une fois, un peu à la Game of Thrones pour le coup, en grand univers où t'as beaucoup de stratégies, de comment faire ça, certaines personnes qui ont des pouvoirs d'autres pays qui sont beaucoup plus forts que lui, comment est-ce que tout ça va se passer, encore une fois. L'histoire est très cool, les personnages sont vraiment très très cool. Et il y a une ambiance de mystère qui est, bon, encore une fois, comme dans Centuria, qui est vraiment très sympa. Ça, c'est pour les mangas. Pour les comics, ça va aller très très vite.
1: Comme toute lecture de comics.
0: Oui, ça va aller comme toute lecture de comics, mais je vais tout simplement vous recommander les Absolutes, qui pour moi sont la meilleure chose que DC ait faite ces dernières années. Et d'un point de vue purement BD, et on finira par les romans très vite, j'essaie d'aller très vite.
1: T'inquiète.
0: Pour les BD, qu'est-ce que j'ai lu dernièrement qui m'a vraiment plu? Je pense que ce sera Le Passe-Miroir.
2: Ah oui.
0: Qu'on a acheté, qui est comme elle en parle, je crois que Mel en parlait aussi, donc je vais pas trop m'étonner dessus. Et d'un point de vue purement des romans, il y a le dernier livre de mon autrice préférée qui est Fred Vargas, qui est sorti. Petit bémol, tout simplement, c'est que la couverture a été faite par IA.
2: Ah.
0: J'aime pas ça. Alors, en fait, on sait pas si ça a été fait par IA ou retouché.
1: Je crois qu'à la prochaine saison, ils vont donner le nom du graphiste.
0: Ouais. Mais on verra, mais voilà.
2: C'est quoi le nom du livre?
0: J'ai oublié le nom du livre. Mais je suis très mauvais là-dessus.
2: Mais c'est vrai.
0: C'est son dernier bouquin. Et puis sinon, juste laisser ceux qui vont mourir vous saluer, qui est dans tes anciens bouquins, qui est peut-être le meilleur. Mais c'est une nouvelle en plus, donc ça se lit vite. Ou L'Armée Furieuse, qui là pour le coup est un vrai roman et qui est le premier que j'ai lu de celle-là et de Fred Vargas et qui est toujours celui que je préfère.
2: J'ai ton... J'ai le nom du livre, du coup, du dernier. C'est Une unique lueur.
0: Oui, c'est ça. Et,
2: oui, du coup, je l'ai sous les yeux. Oui.
0: Et du coup, d'un point de vue autre roman, ce sera les romans, tout ce qui est roman 40K, notamment tout le roman qui est basé sur la chute de Kadia, qui est du coup les derniers boucliers blancs et son héroïne qui, mon Dieu, épouse-moi. Bref. mais voilà, et du coup, on va passer là-dessus pour les bouquins. Je pense que moi, j'ai fait le tour. Vas-y, Mel.
2: Je dois te dire mes recos bouquins,
0: oui,
2: là.
0: Oui.
2: Moi, alors, en recos bouquins, La Passe Miroir en BD. Vraiment très, très bien.
1: J'en ai parlé déjà.
2: vraiment génial. J'ai lu, alors, c'est pas de 2026, mais j'ai lu récemment Vampiria, qui est vraiment très cool. Pas tant par son personnage principal que moi, je trouve un peu chiante, mais par tout le reste, le world building est incroyable. Je vous conseille de lire les Vampiria, c'est vraiment trop stylé. Y a aussi, comment ça s'appelle, Impact avec le roi elfe, ça s'appelle. C'est une petite romantaisie en one shot qui est vraiment très sympa. Voilà. Et voilà, moi, c'est mes petits trocos de livres. Je sais pas si toi, Claire, t'as des recos de livres à faire, des petits coups de cœur.
1: En coup de cœur, j'ai eu Le fantôme de Canterville d'Oscar Wilde, que j'ai lu il y a genre en mai, qui est super chouette. Alors, faut savoir que bon, la littérature anglaise, c'est vraiment quelque chose que j'aime beaucoup, française particulièrement plus, en fait. Mais j'ai ce livre depuis très longtemps de la fac, en fait, tout bêtement, et j'avais jamais trop pensé à le lire. Et en fait, Oscar Wilde a écrit beaucoup d'histoires très courtes, hyper sympas et qui sont très drôles. Parce qu'on n'a pas cette vision trop de la littérature en mode « Oh, c'est fun et tout ». Vraiment, Oscar Wilde, il est hilarant. Le fantôme de Canterville, c'est des Américains qui achètent une maison à un grand duc, je crois, en Angleterre. Et le duc, il est en mode « Je préfère vous prévenir avant d'acheter la maison, elle est hantée ». Et l'Américain, il est en mode « Ouais, ouais, ça, ouais ». Ils ont tellement, à la fin de l'histoire, ils ont tellement bouli le fantôme que le fantôme il est en train de pleurer en mode
2: oh non, oh
1: s'il
2: non
1: vous plaît, laissez-moi partir, je veux m'en aller. Et c'est hyper drôle, vraiment, c'est genre hilarant de ouf.
2: J'ai envie de lire ce livre.
1: Je vous prêterai parce que c'est genre, et j'ai un recueil, il y en a avec plusieurs qui sont vraiment très très drôles, mais bon, c'était super drôle parce que moi j'ai lu ça en me disant je veux lire un truc un peu effrayant et tout. C'est pas du tout effrayant, c'est juste super fantôme. Drôle. Ah, vraiment, en plus c'est drôle parce que, enfin, genre, la façon d'écrire est hyper romanesque et tout ça, mais comme le thème est drôle, ça en fait du grotesque. Et moi j'adore l'humour de l'absurde, c'est vraiment un truc incroyable que j'aime beaucoup, donc j'étais super contente en reco. J'ai lu aussi Nana de Zola, que j'aime vraiment beaucoup pour le coup, parce que pareil, Zola, c'est un type qui est très... C'est pas du Maupassant. Maupassant, c'est très, très neutre, mais c'est particulièrement négatif. Et c'est généralement pas des thèmes super intéressants. Très proche de la nature et tout ça, mais c'est pas forcément des thèmes qui, moi, personnellement, me parlent, ou du moins, j'aime pas la façon dont c'est amené. Zola, lui, est beaucoup plus direct, parce qu'il a beaucoup de... Il se renseigne beaucoup avant d'écrire... Enfin, il se renseignait beaucoup avant d'écrire et tout ça. Et du coup, quand il parle, il y a une certaine justesse dans la façon dont il décrit les situations. Mais ses personnages ont des vraies, vraies histoires, et notamment des personnages qui ont des relations familiales à travers les romans qu'il a écrits. Il y a des vrais arcs généalogiques et tout ça. Nana en fait partie, et Nana, c'est un roman qui est super sympa sur une semi-noble, c'est-à-dire qu'en gros, enfin une demi-mondaine, c'est-à-dire en gros une prostituée concrètement. Et l'histoire est hyper touchante parce qu'en fait, Nana, on l'aime pas autant que. Enfin, elle nous fait un peu pitié, tu vois, mais on lui souhaite que du bonheur. Et c'est hyper agréable à lire. Alors que bon, bah, l'histoire, elle est pas forcément facile et pas forcément dure, mais ça sent... on voit un peu ce que c'était qu'être une demi-mondaine à l'époque, et ça, c'est sympa. Et en tout autre genre, je sais pas si vous avez déjà entendu parler des livres de cuisine des Simplissimes.
2: Oui, oui.
1: Et c'est, voilà. Et ben c'est franchement le truc que j'aime le plus, et j'aimais ça avant d'en avoir un. Et là j'en ai un maintenant sur les recettes végétariennes et véganes. C'est trop bien.
0: Faut qu'on s'en prenne aussi.
2: On en a un déjà.
0: Mais pas.
2: Et pas sur les végé.
0: Et vu qu'on. On est tous les trois en train de devenir petit à petit végé, bah...
1: Ça aide, quoi.
0: Oui.
1: Mais franchement, hyper sympa, parce que si vous êtes, comme moi, avec des gens autour de vous qui parfois ont du mal à se concentrer ou quoi, un Simplissime, c'est des photos, c'est des textes hyper courts et des recettes hyper hyper simple, mais pour de vrai c'est un simplissime, mais parce que c'est vraiment très simple et c'est très varié.
0: J'achète.
1: Ouais. Et sur Vinted, il y en a qui sont vraiment à moins de 10 balles, donc ça vaut toujours le coup, parce qu'une recette sur téléphone c'est super, mais en fait on se passe notre temps à regarder la vidéo YouTube, passer sur la recette, remettre la vidéo YouTube, c'est très pénible. Un simplissime, ça fait le taf et c'est parfait, et on n'a pas besoin de réécrire la recette sur notre téléphone ou genre sur un bout de papier pour la refaire en même temps. Donc grosse reco si non, vous avez envie de cuisiner.
2: J'avoue, les simplissimes, on en a un, il est vraiment top.
0: Oui.
1: Topissime même. Et voilà. Et la reco numéro 3, c'est de la Ventoline. Parce que vraiment, c'est un super.
2: Branchez-vous, Ventoline.
1: Ah, branchez-vous, Ventoline. Il y a un super manuel à lire. Vraiment, c'est une heure et demie de fun, je pense.
0: Ouf, désolé, j'ai avalé de travers.
1: Ça va ?
0: Ouais, ça va. Bah, deuxième tour de reco, on va parler.
2: Moi, j'ai une idée de reco.
0: J'allais dire film et série.
1: Ah. T'as une reco de reco ?
2: Non, j'ai une idée de reco.
0: C'est quoi ton idée de reco, vas-y.
2: Moi, je voulais vous recommander des lieux liés à la pop culture.
0: Vas-y.
2: Voilà. Est-ce que c'est étonnant si je parle des Grimoires de l'Orphée ?
1: Dont on avait parlé à la deuxième émission,
2: et
1: la
2: première émission. Et oui, j'en avais déjà parlé, exactement, mais les Grimoires de l'Orphée, j'aime toujours autant ce lieu. C'est vraiment devenu mon lieu préféré, genre d'Angers. J'adore le lieu, le personnel est incroyablement gentil, ils sont super pour recommander aussi, ils sont très ouverts à la discussion. Le lieu est magnifique, on peut se poser, boire une petite tasse de thé, un petit café, manger un petit truc et tout, et en même temps on peut lire, on peut discuter, enfin... J'adore cet endroit, et rien que pour y aller flâner dans l'odeur des livres et tout ça. Enfin, vraiment, j'adore toujours autant ce lieu. Voilà, c'est mon petit lieu reco de lecture.
0: Claire, t'as un endroit
1: En reco, je pourrais en avoir deux. Alors déjà, franchement, je vous dirais Little Fox Café, qui est pas très très loin du château, qui est vraiment un endroit très sympa, où c'est une petite dame super gentille qui fait elle-même tout, c'est-à-dire les pâtisseries, les sandwichs, parce que du coup, elle est vietnamienne. Du coup, elle fait des banh mi, par exemple, qui sont à tomber par terre.
0: Excellent.
1: Les gâteaux sont absolument délicieux, les boissons aussi, elle fait son propre tarot, enfin ses propres latte au tarot, c'est délicieux, c'est vraiment très très bon, et j'ai envie de dire, vu comment on voit que tous les commerces ferment, soutenez les petits commerces, que ce soit les Grimoires de l'Orphée et tout ça. Et en deuxième reco, si jamais cet été, je vous conseillerais vachement de faire Terra Nocta, donc c'est-à-dire Terra Botanica la nuit, qui n'est pas extrêmement cher. Ça dure à peu près 2 heures, 1 heure et demie de déambulation, avec des lumières, des jeux de son et de lumière super beaux, des super plantes qu'on voit avec des éclairages différents. C'est hyper agréable et c'est très frais l'été, donc très sympa.
2: Parfait.
0: Et pour finir, je vais d'abord proposer, je vais recommander 2 cafés. Je vais recommander Fika parce que je crois que c'est mon café préféré. C'est mon café préféré à Angers. Le personnel est adorable. Mmh. Ils sont gentils, tout est fait maison.
2: Ils sont gentils,
0: C'est engagé aussi.
2: Très engagé. Ça fait du bien.
0: Ça fait du bien et en règle générale, c'est très bon. Même pas en règle générale, c'est très bon.
2: Oui, c'est toujours
0: très bon. Et tout est fait maison, les gens sont gentils. Donc allez-y, je vous recommanderais aussi Cémo.
2: Cémo.
0: Qui est aussi très. Qui est, encore une fois, personne adorable, tout est fait maison. Il y a des jeux de société et des livres. Et vraiment, je crois qu'on n'y a jamais.
2: Sans Claire. La prochaine fois, on ira ensemble.
0: On attend la semaine prochaine et je vais t'y amener parce que c'est vraiment un petit cocon. Okay. Et peut-être aussi. Là, on a été hier, c'était où
1: On était où hier ?
2: Pollen
0: aussi, ça c'est pour du coup. Pour
1: très engagé.
0: Très engagé aussi.
1: Vegan,
0: très bon. On rappelle Maya la guêpe.
2: Maya l'abeille.
0: Mais pour finir, je dirais simplement, on a une voix, on n'a pas beaucoup d'audience, je pense, mais on a quand même une voix. Je vous dirais simplement que si vous voulez acheter des livres, des jeux de société ou autres, allez dans des petits magasins angevins. On en a plein qui sont exceptionnels. On va parler de la Taverne du bout du rêve, on peut parler de Sortilège, on peut parler. Alors, moi, je vais parler maintenant de mes coups de cœur qui sont forcément.
2: La chaumière au bout du rêve.
0: Le repère des héros, qui, moi, s'y mêle à comme petit cocon les Grimoires de l'Orphée, moi, c'est vraiment le repère des héros. J'adore le personnage qui sont là-bas. Ils sont toujours des très bons conseils. Et voilà, c'est juste, allez-y. Voilà. Et après, tout simplement, il va y avoir aussi Azumanga, que ce soit le tome 1 ou le tome 2. Il y a beaucoup de magasins qui ferment pour l'instant. Là, c'est des gens qui sont passionnés, qui sont vraiment, vraiment bons et qui se connaissent de leur domaine et qui, pour tous, en fait, sont agréables.
2: Ouais.
0: Donc, allez là-bas. On a la chance à Angers d'avoir quand même une scène pop culture d'un point de vue des magasins qui est très développée.
2: Ouais.
0: Et voilà, tout simplement.
1: Mais même la petite boutique Warhammer, faites-leur un coucou, ils sont trop mignons le matin, ils sont tous en train de peindre tranquillement, on dirait des enfants en temps calme,
2: c'est trop mignon.
0: Le vendeur de Warhammer est trop cool.
1: Sucre absolu.
2: Et même pour les jeux vidéo, il y a Gamecash qui est vraiment sympa aussi.
1: Les vendeurs sont d'un amour absolu là-bas aussi.
0: Et ici, on va parler aussi d'un truc qu'on parle rarement aussi d'un point de vue purement de la pop culture. On va parler de piercing et tatouage. On peut parler de Nagini, on peut parler de 16 tatous qui sont exceptionnels dans leur style. On peut parler dans les piercings. Tout simplement du les noms m'échappent
2: maintenant. Tattoo Studio.
0: Il y a Tattoo Studio, il y a Sombre Épine. Les deux perceuses, parce que j'ai pas été tatoué là-bas, mais les deux perceuses sont adorables. Tattoo Studio aussi, ils sont adorables.
1: On a un ami qui s'est fait tatouer là-bas.
0: Et encore une fois.
1: Tatouage sublime en mode réaliste d'un petit guépard, vraiment. Foncé quoi.
0: Non, vraiment, les deux là-bas. Et puis bon, pour 16, moi je me suis fait tatouer par 16 et par Nagini, encore une fois. Dans leur style, elles sont trop bien. Si on fait un post, je pense qu'on mettra de toute façon.
2: Oui, on mettra toutes les refs.
0: Et dernier tatoueur que moi j'aimerais recommander, c'est de la Sailor, où Mel, toi tu t'es fait tatouer par lui et qui. Bon, déjà son chien est adorable.
2: Mais est-ce que c'est suffisant?
0: Non, il a le choix à Angers.
2: Oui, non, mais il a déménagé de là où... Parce qu'avant, c'était juste à côté de chez nous.
0: Oui, mais voilà.
2: Maintenant, il n'est plus...
0: Mais voilà pour toutes les recours, je pense, de ça. Est-ce qu'il y a d'autres personnes que vous aimeriez recommander, là, tant qu'on y est
1: Echo, qui est un super bar tenu par un ami. Super sympa. Il a un chien absolument adorable, qui n'est pas malheureusement là tout le temps, mais il s'appelle Rio. Donc, big up à Rio, finalement. Mais n'hésitez pas, Arthur a son petit bar. Il y met beaucoup de disco. Il fait des DJ sets, parce qu'il est aussi DJ à côté. Toute la nourriture est quasiment faite sur place. Les cartes évoluent avec le temps. On a pas mal de choix sans alcool aussi, ce qui est très sympa.
0: C'est pas très cher.
1: Et puis, c'est pas si cher que
2: ça. Il me semble qu'il fait aussi des blind tests de temps en temps.
1: Il fait des blind tests.
2: Même des soirées karaoké.
1: Des soirées Mario Kart aussi.
0: Oui.
2: Des soirées Mario Kart aussi. Donc finalement, la pop culture est partout.
0: Et encore une fois,
2: c'est beau.
0: On peut parler aussi du bar à chat, vu que maintenant il n'y en a plus. Il n'y en a plus qu'un.
1: Oui. Cat and Cookies.
2: Où on peut jouer à des jeux de société
0: et
2: avec des chats à côté et manger.
1: Et ils font des très très bonnes pâtisseries.
2: Oui.
0: Il y a aussi, je réfléchis. Je crois qu'on a fait le tour. Hein.
1: Je pense qu'on a fait
2: en termes pop culture, je pense qu'on a fait un bon tour des magasins.
0: Ouais, on a fait un très bon tour des magasins. Et voilà, et puis on va finir tout simplement sur peut-être nos recos.
1: On fait pas une petite pause musicale?
0: Justement, recos musique, donc pause musicale.
2: Waouh, transition.
0: Qu'est-ce qu'on va mettre, Claire?
1: On va mettre un petit mash-up entre quel prix. Alors, attendez, je vais vous donner le nom exact parce que là, j'ai le cerveau en cacahuète. Parce que c'est la fin d'année pour tout le monde, finalement. Mmh. Ça va être un mélange entre Cupid's Chokehold et Breakfast in America, qui est super, super sympa, franchement. du coup, Gym Class Heroes.
0: Et du coup, on se retrouve juste après. Des bisous.
2: Bisous.

0: Et on est de retour encore une fois. Et du coup, bah, on va tout simplement finir les petites. On va tout simplement finir les petites recos qu'on avait et on va commencer tout de suite par bah, du coup une nouvelle reco de Claire.
1: T'as montré mal du doigt, mais,
2: oui. Mais c'est pas grave.
1: Mais c'est moi. Très bien. Alors, pour la petite reco en dessin animé slash animé entre guillemets, je voulais vous parler de Over the Garden Wall, qui est un dessin animé qui est assez vieux, que vous avez de base sur Cartoon Network, qui maintenant est fermé malheureusement, mais qui est hyper sympa. C'est un peu comme le genre de choses que Mel elle aime, c'est très mignon d'aspect, c'est hyper bien dessiné, c'est actuellement mon fond d'écran tellement c'est beau et mignon, avec des animaux qui parlent dans une forêt. Et c'est sur deux frères et ils essaient de retrouver leur maison et ça parle de beaucoup de sujets assez importants. Ça peut être la mort, l'acceptation de soi, les conflits familiaux et c'est absolument parfait. Et regardez-le.
0: Ok, Mel, reco ? Ou t'as pas d'idée là ?
2: Non, là j'ai pas d'idée moi.
0: Ok. J'ai parlé de bah du coup je prends le relais, ça va ?
2: Ouais, bon je vous poserai une question si okay. On a le temps, voilà.
0: Moi je vais vous parler de deux animés qui sont sortis cette année du coup, qui sont Gaichi Akuta, qui bon, actuellement est un des mangas que j'adore suivre, et dont, bon l'animé certes pas complètement ses lettres de noblesse au manga, mais qui reste très très cool. Et autre manga animé qui est sorti et que je pense qu'il faut voir juste pour la beauté en fait du truc, c'est L'Atelier des Sorcières.
2: Ah ouais, j'ai vu des animations de cet animé.
0: Il faut qu'on le voit vraiment. Et qui est,
2: il y a le nouveau Gojo Piece dedans.
0: Il est plus vieux que Gojo. Mais du coup, vraiment, voyez ça. Et peut-être dernière petite reco, comme ça, d'un point de vue purement musique. Ben moi, c'est vieux, hein, mais Kendrick Lamar. Kendrick Lamar, son premier album. Good Kid, Mad City, bordel de merde, toujours aussi bien. Et du coup, Mel, bah, tu as le temps de nous poser quelques questions.
2: Bah moi, ma question, c'est qu'est-ce que vous avez retenu en termes de pop culture sur l'année 2026 ?
0: Vous pouvez y répondre aussi. Réponds-toi.
2: Je peux commencer si vous voulez. Moi, c'est les jeux vidéo, évidemment. C'est surtout que 2026 est très, très, très, très riche en annonces de jeux vidéo pour l'année 2026-2027. Incroyable. Genre vraiment, ça faisait quelques années que moi je trouvais que ça s'essoufflait un petit peu. Et là, on a eu que des annonces partout, oui. D'annonces de nouveaux, des nouveaux jeux, de sorties de nouveaux jeux, que ce soit de grands studios, de petits studios, etc. Et moi, c'est ce que j'ai retenu. C'est vraiment la richesse et la variété de jeux qu'on a cette année pour 2026-2027.
0: Ok.
1: En vrai, cette année, je vous dirais que c'est pas mal de sorties, mais de grosses sorties aussi de séries qui sont arrivées et qui ont fait du bien. Les retours des Hunger Games, les retours des séries du coup Game of Thrones pour ma part, mais même tout ce qui est Seigneur des Anneaux et tout ça. J'ai trouvé que c'était quand même une année qui était assez fabuleuse de ce côté-là, quoi.
0: Ouais.
1: Et le DJ set de Seigneur des Anneaux, orchestré par Elijah Wood.
2: Ça, c'est ouf quand même.
1: Et d'ailleurs, ils chantent dans Over the Garden Wall des chansons, parce que c'est une série musicale. Regardez ça.
0: C'est très très cool. Moi, je dirais que. Évidemment, genre série, animé, tout ça, et jeu, oui. Moi, je serais plus la découverte de petits artistes. De petits artistes du style, que ce soit sur YouTube, que ce soit sur en termes musical, tout ça.
2: Ou même à l'Angers Geek Fest.
0: Ou même à l'Angers Geek Fest, encore une fois. Encore une fois, ça, on pourra en reparler. Et c'est peut-être aussi tout le côté création, tout simplement création. Mais voilà, là, on va devoir s'arrêter parce que je vois le temps. Le mot de la fin de la saison.
2: Et ben, c'était encore trop bien. J'ai hâte de vous retrouver. Et voilà.
0: Ok.
1: Bah, merci de nous avoir suivis cette saison, c'était un vrai plaisir, j'espère que vous avez pu en profiter. Prenez soin de vous, on se retrouve après l'été.
0: Et bah du coup, prenez soin de vous, nous on va en vacances, on vous fait plein de bisous et on revient pour toujours plus de sel. L'année prochaine, des bisous.
2: Des bisous.
1: Salut.

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